à vous tous, auditeurs amis, bonjour. Et comme chaque matin, nous voici réunis pour nous accueillir un très grand plaisir. Vous le savez, nous allons commencer par vous couvrir sur la pointe des pieds en laissant les bras bien sous. Allez.

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0: Et bonjour, bonjour et bienvenue sur les ondes du Mix des Cultures. Bienvenue en ce mercredi 16 septembre 2026. Eh bien oui, c'est le retour de cette 28e saison radiophonique sur les ondes du Mix des Cultures. On se retrouvera évidemment tous les mercredis entre 8h et 9h, hein, en alternant évidemment durant la semaine avec les amis de Principe Actif qui nous relaieront très très bien et d'une très belle manière. Les lundis, mardis et jeudi. En tout cas, on est très heureux de vous retrouver. On est très heureux aussi de retrouver à nos micros et dans nos studios, Monsieur Nain.
1: Bonjour à tous et à toutes.
0: Alors, comment allez-vous en cette rentrée radiophonique?
1: Eh bien, écoutez, je suis content de reprendre l'antenne avec vous pour une nouvelle saison.
0: Ah bah c'est génial, hein, ceci est dit, ceci est fait. Oh manette, c'est évidemment Madame Marianne qui va réaliser l'émission. En tout cas, aujourd'hui au programme de cette première matinale de la saison, nous retrouverons un anniversaire et deux personnes viendront fêter avec nous cet anniversaire. C'est Jean-Michel Clémenceau et Nathalie Boitouzé, respectivement président et directrice de la régie de quartier, qui a fêté hier les 30 ans, n'est-ce pas, Monsieur Naïm?
1: Tout à fait, on y a été avec Sophie, et on a pu écouter des volontaires, des salariés de la régie des quartiers, parce que maintenant, ça s'est étendu au bout de 30 ans, ils s'occupent de plusieurs quartiers. Et grâce à ça, on va pouvoir aussi écouter président et directrice de la structure qui viendront nous en dire quelques mots à l'antenne.
0: Exactement, vous venez de la cité, c'est Madame Sophie qui vous parlera d'infirmière britannique et d'un cimetière à Saint-Sever, à Petit-Quevilly. Vous savez à quel sujet, Monsieur Naïm?
1: Alors, d'après ce que j'ai pu entendre, c'est concernant les femmes, surtout, c'est qu'en fait...
0: Oui, quand je dis des infirmières, oui, effectivement, vous êtes dans la vérité.
1: En fait, on ne parle pas assez des femmes qui ont aidé pendant les guerres.
0: Voilà, exactement, ce sera l'occasion de revenir sur les rôles de ces infirmières britanniques durant la guerre, au travers évidemment des journées européennes du matrimoine et du patrimoine, qui, ça tombe bien, vont se dérouler ce week-end 19 et 20 septembre 2026. Dans cette matinale, évidemment, vous retrouverez aussi nos chroniqueuses et nos chroniqueurs, avec Madame Flore qui reviendra évidemment dans nos studios pour vous parler de sa chronique des mamans qui s'intéressera malheureusement à un fait divers et aussi entre guillemets à la sororité. Nous retrouverons évidemment monsieur sport avec le sprint des sports, c'est-à-dire monsieur JC qu'on retrouvera dans quelques minutes à nos micros pour nous narrer un petit peu cette belle rentrée sportive sur les Hauts-de-Rouen mais aussi dans la métropole rouennaise. Et voilà, allez, ça y est, on a déjà fait un très long sommet à 8h04, on va s'envoler évidemment maintenant, monsieur Naïm, comme vous le savez très bien, vers la météo du jour.
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0: 8h, 9h. Alors, à 8h, quasiment 5, monsieur Naïm, de quel bois va-t-on être.
1: Manger aujourd'hui?
0: Manger, merci.
1: Tout simplement au bois de se dire que si hier il a fait un peu chaud, aujourd'hui la température sera de 21 degrés. Le ciel sera entre ensoleillé et légèrement nuageux. Tout simplement, voilà, on pourra faire du sport, du camping, etc.
0: Du camping?
1: Oui, c'est comme ça que je prévois les choses cette année. J'essaie d'inventer, de promouvoir aussi autre chose.
0: Oui.
1: Là, disons qu'en fait, on est dans une période un peu d'été indien, c'est-à-dire que la pluie n'est pas encore venue à nos portes.
0: Eh ben très bien, merci pour la météo du côté de Rouen. Du côté d'Évreux, actuellement à 8h05, vous devez avoir 13 degrés au compteur de degrés sur votre thermomètre. Un soleil éclatant, en tout cas, illumine le début de cette journée qui devrait voir des nuages se rassembler quelque peu autour de ce soleil d'ici la matinée et aussi dans l'après-midi. Quant aux températures, elles devraient monter jusqu'à 20 degrés aujourd'hui sur Évreux. On devrait avoir une fin de semaine un petit peu plus ombragée, notamment par des nuages, mais avec une température constante. Voilà qui est dit, voilà qui est fait pour cette météo. À noter qu'aujourd'hui, mercredi 16 septembre 2026, 106 jours restants avant la fin de cette année 2026. Sachez que nous sommes dans la 38e semaine, que le soleil se couchera ce soir à 20h01 et qu'aujourd'hui, vous pouvez souhaiter une joyeuse fête aux Edith, aux Cyprien aussi, et aux Ludmilla et aux Regno. Voilà qui est dit, voilà qui est fait, tout de suite sur les ondes du mix des cultures.
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0: Allez, afin de débuter tranquillement cette matinale et surtout musicalement, on va vous parler d'une sortie musicale en cette fin d'été 2026, voire même durant cette rentrée, puisqu'il y a une nouvelle rencontre au sommet entre deux univers qui n'ont jamais vraiment eu besoin de suivre les règles. Je parle d'Erykah Badu et de The Alchemist. D'un côté, la reine de la néo-soul, voix magnétique et figure incontournable d'un hip-hop qui préfère le groove à la démonstration. De l'autre, The Alchemist, producteur culte, artisan des atmosphères brumeuses et des beats taillés dans l'ombre. Ensemble, ils ont donné naissance à un disque qui brouille les frontières entre soul, jazz, hip-hop et poésie. Une musique organique, nocturne, parfois hypnotique, où chaque sample, chaque percussion et chaque mot semble avoir été choisi au millimètre. Un album qui ne cherche pas à courir après son époque. Il prend son temps, installe son ambiance et nous invite à entrer dans son monde. C'est Erykah Badu et The Alchemist que l'on écoute tout de suite avec le titre « To the Moon ».

0: Eric Abadou avec The Alchemist, accompagné musicalement sur ce titre de Steve Lassie. L'album s'intitule Before the World Blow, The Abby and Allen Experiment. Il est sorti le 28 août 2026. Voilà, ça fait plaisir de retrouver Eric Abadou après 11 années de silence discographique. Ça fait plaisir dans cet univers de la néo-soul. N'hésitez pas à aller jeter une oreille, évidemment, eh bien, vers cet album. Tout de suite, on retrouve la chronique des mamans avec Madame Flore, tout de suite sur les ondes du Mix des Cultures.
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4: Bonjour tout le monde, je suis ravie de vous retrouver pour une nouvelle chronique des mamans parlent aux mamans. Alors c'est la rentrée et bien sûr j'aurais pu vous parler des cartables, des fournitures, de la rentrée des enfants et de cette course folle qui recommence. Mais non, parce que je suis triste, je suis en colère et pour cette première chronique de la saison, j'ai choisi de vous parler d'une affaire qui s'est produite ici dans les Hauts-de-Rouen la nuit du 4 au 5 septembre. Une femme a été séquestrée et violemment agressée dans un appartement par 5 personnes, 2 hommes et 3 femmes. Les 5 personnes ont été interpellées quelques jours plus tard et présentées au tribunal correctionnel de Rouen. Elles doivent être jugées le 23 octobre. La cause de l'agression serait autour du vol de son téléphone sur fond de dette, mais également des violences importantes et un racket qui se produisait depuis plusieurs années auparavant. Évidemment, les personnes mises en cause seront jugées. Mais derrière cette procédure judiciaire, il y a surtout une femme qui a subi une violence terrible. Et cette femme, je la connais. Je connais sa famille, sa sœur est une amie. Alors forcément, cette affaire me touche d'une manière particulière. Elle est d'autant plus importante à mes yeux qu'elle concerne une femme et une femme de la Grand-Mare. Certains d'entre vous la connaissent peut-être. Cette femme est handicapée et sous curatelle, elle était donc particulièrement vulnérable. Et pourtant, ce qu'elle a subi est d'une violence qui dépasse l'entendement. Séquestration, agression physique, violence et humiliation. Je ne raconterai pas les détails, mais il y a des choses qu'on ne dit pas à la radio. Par respect pour elle, pour sa dignité, pour sa famille, mais aussi parce que certaines violences sont suffisamment terribles sans avoir besoin d'être décrites. Et quand on pense à ce qu'elle a dû ressentir, à la peur, au coup, à l'humiliation infligée à une personne vulnérable, on ne peut qu'être profondément bouleversé. Alors aujourd'hui, je veux simplement lui dire, tu as été une guerrière, tu as affronté quelque chose que personne ne devrait avoir à subir. Et maintenant, commence une autre étape, celle de la reconstruction. Je lui souhaite une bonne convalescence, de retrouver ses forces et surtout de retrouver progressivement la paix. Je pense également très fort à sa famille, à sa maman et à sa sœur qui est mon amie. J'adresse toute mon affection et mon soutien. Mais cette histoire me ramène aussi directement à ma dernière chronique de la saison passée. Je vous parlais alors de sororité et je reviens aujourd'hui avec une histoire qui vient malheureusement mettre cette belle idée à l'épreuve. Parce que nous, les femmes, nous avons appris depuis des siècles à nous protéger de la violence des hommes. On apprend encore à nos filles à faire attention dans la rue, à ne pas rentrer seules, à se méfier. Mais alors, si maintenant nous devons aussi apprendre à nous méfier des femmes, alors je me demande, est-ce que le message est vraiment passé ? Parce que la sororité ne signifie pas que nous devons toutes nous aimer. Nous pouvons être différentes, nous disputer, ne pas nous comprendre, mais il y a une limite. La vulnérabilité d'une autre femme ne doit jamais devenir une occasion de lui faire du mal. Et encore moins lorsqu'il s'agit d'une femme handicapée, placée sous curatelle, qui avait justement besoin de protection. Alors mon message aujourd'hui est très simple, notamment pour les habitants de la Grand-Mare qui pourraient savoir de qui je parle. S'il vous plaît, si vous la connaissez, soyez simplement respectueux avec elle, bienveillant, et garder une pensée pour elle et pour sa famille. Parce qu'après une telle violence, le quartier peut aussi être un endroit où l'on retrouve un peu de normalité. Un bonjour, un sourire, une attitude respectueuse, sans question, sans curiosité, juste de l'humanité. Et peut-être que c'est finalement ça la sororité que j'avais envie de défendre avant l'été. Ne pas seulement parler de solidarité entre femmes quand tout va bien. C'est aussi, quand l'une d'entre nous est blessée, choisir de ne pas ajouter de douleur. Cette femme en a déjà suffisamment vécu, alors pour elle aujourd'hui, je souhaite simplement que les prochains mois soient ceux de la reconstruction. Qu'elle puisse se remettre de ses blessures, mais aussi de cette humiliation et de ce traumatisme. Et qu'elle puisse retrouver une vie dans laquelle elle se sente à nouveau en sécurité. À elle, à sa famille, toutes mes pensées et à vous, habitants de la Grand-Mare qui la connaissez, prenez soin d'elle, même simplement par votre respect. Je vous souhaite une bonne rentrée à toutes et à tous et bienvenue dans cette nouvelle saison des Mamans parlent aux mamans.
0: Merci Madame Flore, une chronique évidemment à retrouver sur nos plateformes digitales d'écoute hein, que vous pourrez retrouver sur Spotify ou bien YouTube. Dans quelques instants, eh bien, nous allons nous envoler vers les journées européennes du patrimoine et du matrimoine avec des infirmières.
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0: 8h18 sur les ondes du mix des cultures. Vous êtes bien dans la matinale qui vous accompagne jusqu'à 9h. Ce week-end, les 19 et 20 septembre, se dérouleront les journées européennes du matrimoine et du patrimoine. Des milliers de monuments, de musées, de châteaux, d'églises et de lieux habituellement fermés au public ouvriront leurs portes gratuitement partout en France. Et à Rouen, vous pourrez suivre une personne qui s'appelle Anaïs, une passionnée qui vous parlera des infirmières britanniques enterrées au cimetière de Saint-Sever au Petit-Quevilly, mortes à Rouen pendant la Première Guerre mondiale. Venez écouter l'histoire et la vie d'Hilda, Louisa ou encore Daisy qui repose avec les 13 autres infirmières britanniques ici à Rouen depuis plus de 100 ans.
10: C'est un angle méconnu à Rouen de la Première Guerre mondiale. Près de 50 hôpitaux de campagne britanniques ont été créés ici, à Sotteville, à Bonscourt, à Rouen. Ces hôpitaux ont servi de base arrière lors de la bataille de la Somme en 14-18 pour soigner les soldats anglais, écossais, canadiens, australiens blessés au front et les rapatrier facilement vers l'Angleterre par le port du Havre. L'hôpital le plus important est monté dans l'enceinte même de l'hippodrome des Bruyères. Ce sont des infirmières britanniques qui ont soigné leurs compatriotes. Alors, qui étaient ces femmes? Comment sont-elles arrivées à Rouen? On écoute Anaïs.
11: Alors, il fallait être célibataire pour pouvoir s'engager. Donc, et il fallait avoir normalement entre 18 et 35 ans. Aujourd'hui, ça paraît normal, mais à cette époque-là, ce n'était pas forcément le cas. C'est-à-dire qu'elles savaient lire, compter, prendre des décisions. Beaucoup de femmes ont appris le rôle d'infirmière sur le terrain. Il faut savoir que l'anglais qui est parlé en Angleterre, l'anglais qui est parlé en Canada, qui est parlé en Australie et en Nouvelle-Zélande, même s'il y a une base commune, il y a des différences de traduction, de communication. Et pour les soldats, d'avoir des gens qui venaient de leur pays, qui leur rappelaient des souvenirs de leur pays, ça a permis aussi à une meilleure guérison. Et c'est pour ça que les femmes étaient aussi importantes dans ces moments-là, parce que c'est des hommes qui étaient tout au bout de leur vie, déracinés. Et là, d'avoir quelqu'un qui connaisse d'où ils viennent, qui connaisse leur pays, bah, ça apportait aussi un sentiment rassurant et de sécurité. Et c'est quelque chose que je mets vraiment en avant dans ma visite guidée, c'est que ces femmes, c'était un peu comme une lumière. Je vais vous parler d'Hilda rapidement, parce que je ne veux pas forcément tout vous dire, vous puissiez quand même venir à la visite pour découvrir. Elle a suivi en fin de compte l'armée australienne dès 1914. Elle s'est vraiment engagée dans les premières, elle s'était partie des premières volontaires. Elle a malheureusement participé avec les Australiens à la bataille de Gallipoli, qui a été malheureusement, excusez-moi du terme, un massacre. Et elle a fait donc une partie de son service aussi dans un hôpital en Égypte. Avant de suivre l'armée australienne sur la Somme, elle a été envoyée à Rouen pour servir quand les Australiens allaient arriver après la bataille de la Somme. Elle est décédée donc à l'âge de 33 ans. Je voudrais juste citer une phrase qui a été envoyée par un des soldats aux parents d'Hilda quand elle est décédée. Et je trouve que cette phrase représente tout ce qu'elles étaient, tout ce qu'elles furent pour ces hommes-là. Et donc un des soldats raconte « Nous avions l'habitude de surveiller la porte pour qu'elle rentre. Chacun d'entre nous l'aimait et l'appelait notre fille du régiment. » On sent dans cette phrase la bienveillance, presque un amour maternel pour ces femmes. Et malheureusement, quand certaines infirmières sont décédées, il y a vraiment une procession. C'est-à-dire que pratiquement tous les soldats qui étaient présents en état de pouvoir suivre le cercueil, suivaient le cercueil. On a retrouvé quelques histoires de femmes, donc celle qui est enterrée à Rouen, Louisa, qui était âgée de 55 ans au moment de sa mort. Tout son parcours montre aussi sa détermination à être une femme, ce qu'on peut appeler aujourd'hui moderne. Elle était artiste peintre, elle a quitté l'Australie pour faire une école d'art sur Paris. Elle a ouvert sa galerie en Australie et pendant la Première Guerre mondiale, elle a décidé de fermer sa galerie et de venir suivre ses soldats, ses boys comme on va les appeler. Et malheureusement, elle est décédée à Rouen en 1918.
10: Elle est morte comment ? Est-ce qu'on sait de quoi elle est morte à Rouen ?
11: C'est assez compliqué à dire parce qu'il n'y avait pas forcément d'autopsie. Elle est morte, d'après les archives, d'une hémorragie cérébrale. On pense qu'il y a eu beaucoup d'épuisement du fait de leur travail. Elle était quand même au contact de maladies et on n'avait pas forcément toutes les protections aujourd'hui. Je pense qu'une bonne partie est morte d'épuisement, de vouloir aller jusqu'au bout, de ne pas lâcher et de se dire qu'elle ne pouvait pas se reposer parce qu'il y avait toujours quelqu'un à soigner, quelqu'un à aider. Et je pense que ça a été la cause de mort de beaucoup de femmes. Il y a aussi donc une femme, je suis toujours en train de travailler dessus, qui s'appelle Elisabeth, de son surnom Daisy, et qui est décédée à l'âge de 31 ans, en 1918, donc là on pense de grippe espagnole. Son histoire est assez particulière, c'est qu'elle a retrouvé son frère à l'hôpital de campagne de Rouen, et son frère est décédé à une semaine d'intervalle. Complètement par hasard, et les parents ont dû recevoir la lettre qui annonçait la décès de leurs enfants. Et là, donc, je suis en train de retracer en même temps donc, le parcours de son frère, comment ça se fait qu'il a réussi à se retrouver à Rouen. Je trouve ça assez extraordinaire. Et là, je suis toujours en recherche d'informations, toujours en train de travailler dessus. Donc, ça, c'est des recherches qui prennent du temps parce qu'il faut coupler les informations pour vérifier l'exactitude de ce que après je vais transmettre aux personnes qui prennent le temps de venir me voir pour les journées européennes du patrimoine.
0: Rendez-vous donc au cimetière Saint-Sever qui se situe au 13 boulevard Stanislas Girardin au Petit Quevilly. Et ça se déroulera les samedis 19 et dimanche 20 septembre 2026 à 10h et à 14h. Et cette visite, eh bien, vous pouvez la faire durant environ 2 heures. Voilà qui est dit, voilà qui est fait pour ces journées européennes du patrimoine et du matrimoine. Dans quelques minutes, eh bien, nous vous parlerons d'un anniversaire, des 30 ans de l'anniversaire de la régie des quartiers. Qu'on va retrouver dans quelques minutes sur notre plateau. Tout de suite, un petit peu de musique avec un mix musical et le local de l'étape qui sera consacré aujourd'hui au groupe normand Monument. 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
1: Aujourd'hui, Westrack Radio au Havre vous propose de découvrir Monument, groupe rouennais qui s'est formé en 2024. Voici leur nouveau projet.
2: Bonjour, c'est Vincent de Monument. On fait du rap hybride où le texte est central dans le sillage d'Oxmo Puccino et Marc Namour. On vous présente Lumière, notre deuxième EP.
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2: C'est un 6 titres au sujet universel que nous avons hâte de partager. Il répond à Sous la pierre, notre premier EP sorti en 2024.
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2: Lumière sort partout en streaming le 25 septembre et le même jour, nous ferons notre release party au Mose Éphémère à Rouen. Venez nous voir et nous écouter.
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15: 8h29 sur les ondes du mix des cultures. On est légèrement en avance pour cette première, mais ça tombe bien puisque, eh bien, ce matin, nous nous intéressons à une structure bien connue des Rouennais et des Rouennaises, la régie des quartiers de Rouen, qui fête, eh bien, ses 30 ans cette année, né en 1996 dans le quartier de la Sablière, devenu ensuite Gramont à l'époque. Le quartier compte environ 2500 habitants, 600 logements sociaux et un taux de chômage de 36%. Face aux difficultés sociales et à la dégradation du cadre de vie, des habitants ont décidé d'agir. Le principe est simple, employer les habitants pour entretenir et améliorer leur propre quartier. Depuis sa création, la régie indique avoir employé près de 1500 salariés en situation de précarité habitant les quartiers prioritaires. En 2025, elle a accompagné 78 salariés dans le cadre de son chantier d'insertion. Pour revenir sur cette histoire et parler de l'avenir, nous recevons aujourd'hui Jean-Michel Clémenceau, son président, et Nathalie Boitouzé, sa directrice. Bonjour à vous deux, et c'est monsieur Naïm qui va parler avec vous de cette régie.
16: Bonjour à vous deux.
17: Bonjour.
16: Alors, pour commencer, depuis 1996, Jean-Michel, comment trouvez-vous l'évolution de la régie? Enfin, oui, de la régie des quartiers.
18: Une belle évolution dans l'efficacité et l'organisation très collective de notre structure régie des quartiers de Rouen.
16: En 96, quel a été le déclic pour lancer justement cette régie des quartiers? Expliquez-nous un peu son histoire de lancement.
18: Il faut se remettre dans le contexte de cette période. Un quartier, la Sablière ou Gramont, qui était, sans dire oublié, mais en tous les cas, complètement à l'écart des activités et des développements de la ville. Et des habitants de ce quartier, et notamment avec François Siard, qui était aussi à cette époque élu de la ville de Rouen, a souhaité monter et organiser un collectif qui a pris en main l'affaire de ce quartier avec les habitants, et avec Rouen Habitat a permis des activités, notamment des femmes travaillant à Rouen Habitat et pour la régie dans les axes d'entretien et de nettoyage des parties communes.
16: Aujourd'hui, pour vous, quel a été l'obstacle justement au fil des années qui a fait que la régie a des fois eu des difficultés? On sait que en 2006, si ce que j'ai lu était bon, Oui, il y a eu des difficultés de financement. Maintenant, vous avez pu compter sur plusieurs financeurs pour justement tenir le cap.
18: Alors, il faut, sans rentrer dans les détails, l'organisation et le financement de la régie, c'est lié à des marchés. À des marchés liés à des engagements financiers nous permettant de recruter et de réaliser des prestations. Et de ce point de vue-là, on a eu effectivement, avec Rouen Habitat, la fin de nos prestations d'intervention sur Gramont, et ce qui a posé des problèmes dans notre financement au niveau de la régie. Et on a pu heureusement y remédier grâce aux appuis successifs des élus de la ville de Rouen.
16: Ben, je vous remercie Jean-Michel pour une première pour vos réponses à ces premières questions. Nathalie, en 2025, la régie a accompagné 78 salariés. Pour vous, quel a été les parcours qui vont plus s'accomplir justement pendant cette période d'accompagnement?
5: Alors, chaque année, la régie de quartier recrute de 50 personnes. Ça fluctue en fonction de l'armada, puisqu'on est aussi partenaire, on intervient sur l'armada. Donc, ils sont recrutés via France Travail. 78 parcours, c'est un...

0: recherche de dignité aussi que l'on veut que les gens aient en ayant un emploi rémunéré et sur un travail qui est fourni par nos marchés publics, comme disait Jean-Michel Clémenceau.
1: Alors oui, effectivement, hein, vous employez bon nombre de personnes. C'est justement l'occasion d'écouter la parole de certains de ces salariés, puisque hier, la Régie des quartiers fêtait ses 30 ans d'existence. Et pour marquer cet anniversaire, vous avez organisé une grande journée portes ouvertes hier, avenue des Quatre Cantons sur les Hauts-de-Rouen. Au programme, il y avait une exposition rétrospective qui va témoigner des 30 ans d'histoire de l'association créée au départ sur le quartier Gramont en 1996. C'est Jean-Pierre Sajot qui a tiré les portraits de ceux qui nettoient notre ville et veillent à la propreté, de la propreté urbaine au ramassage et à la valorisation des déchets en forêt, en passant par l'entretien des stations de vélo, des cimetières, des parcs et des jardins. Toutes ces missions sont utiles à notre territoire et ses habitants. Depuis 30 ans, la Régie a employé donc près de 1500 salariés en situation précaire, habitants des quartiers prioritaires. Elle les a accompagnés, comme vous venez de le dire, dans leur parcours professionnel, avec l'apprentissage et l'acquisition des compétences pour préparer la suite. La radio HDR a donc recueilli le parcours de ses salariés en insertion. Tout de suite, on écoute Mickaël Lemonnier. Mickaël, qui nettoie tous les jours la gare de Rouen, vous l'avez forcément déjà croisé, et il nous raconte sa journée type.
2: Le matin, j'arrive, je commence pas à la gare directement. Je commence par la banque, la poste, la grande poste. Bon, je balaye, j'enlève les mégots, tout ça, les papiers, tout ce qui traîne. Et puis quand j'arrive à la gare, alors voilà, il y a le taxi à faire. Bon, le taxi toujours propre. Après, il y a tous les feuillages où il y a plein de canettes, plein de bouteilles tous les jours. Parfois, ça va. Et parfois, comme ce matin, il y a beaucoup, beaucoup, beaucoup. Même les gens, ils me disent ah ouais, ils abusent, quoi. C'est abusé. Dans la ligne, ah ouais, non, ça, c'est un peu dégoûtant, quoi. Alors, franchement, au début, j'étais brusque au travail, moi. Comme je travaille entre les voitures, entre les gens, les voitures, avec les pelles, la brouette et tout, faut avoir l'œil partout, faire attention à tout. Il y en a, ils ont des pelles, ils se rendent pas compte, ils ont les pelles, ils passent à ça de leur tête. Au dernier moment, je tourne l'appel, quoi. Non, mais bon. Il y a aussi qui passent attention, quoi. Ils sont dans leur téléphone, ils nous voient pas. Ils croient qu'on est transparent, en fait. Un truc comme ça, ouais. Bon, pas pour tout le monde, heureusement. Il y a quand même des gens qui, tous les jours, j'ai des remerciements et tout. Il n'y a pas de soucis.
3: Donc, vous avez des remerciements des gens qui habitent le quartier, des voyageurs?
2: En général, c'est ceux qui habitent dans le quartier, ouais. Merci, c'est propre, c'est gentil.
3: C'est quand même valorisant de se sentir utile. Parce que là, c'est très, très utile pour le territoire. C'est des petites choses comme ça, on ne voit pas forcément. Mais en fait, c'est quand même très utile pour le quotidien de tout le monde.
2: Ouais. Enfin, si la Régie n'était pas là, ouais, ça serait vraiment sale, quoi.
3: Alors vous, c'est quoi votre parcours?
2: C'est clair que bon, j'étais alcoolique. Maintenant, moi, dès que j'ai arrêté, j'ai trouvé la formation. Après, je suis venu ici. Tout ça, oui, ça aide dans le parcours, en fait, aussi, ouais.
3: Et vous êtes quand même sorti de l'alcoolisme, quoi. Oui. C'est pas rien.
2: Ouais, oui, oui, ça, c'était très, très compliqué, en fait. Une fois, deux fois, trois fois, je crois, la cure. Et bah, moi, ça va, j'ai eu de la chance parce que 4, 5, 6 mois, je me suis retrouvé en formation. Et 3 mois après, de travailler ici. Donc, ça s'est vite fait.
3: Du coup, vous avez repris confiance en vous?
2: Oui, ouais, ça je leur ai dit, ouais. C'est vrai, ouais, par rapport à plein de choses, ouais. Avant, j'avais peur de parler aux gens, je sais pas, je pensais que c'était bizarre, après la cure. Et là, maintenant que je retravaille, les gens, ils me parlent, c'est comme si que les gens, ils me voyaient autrement. Et quand on travaille, les gens, ils vous respectent un peu, on va dire. Quand on travaille pas, les gens, ils vous regardent, c'est pas pareil.
3: Il y a l'aspect social aussi, finalement, aussi. D'un seul coup, vous retrouvez avec des gens que vous n'auriez pas forcément rencontré dans la vie.
2: Oui, ça aussi, ouais. Ça, j'ai rencontré plein de des bons potes en plus, ouais. Et de toutes les origines. Afghans, des Irakiens. Ah, il y a de tout, en fait. Des Roumains et tout. Et c'est... Ouais, j'aime bien, moi. C'est marrant.
3: Il y a une bonne ambiance de travail. Vous venez au travail avec plaisir?
2: Dès que j'arrive ici, ouais, je suis content. Ça va. Quand je suis dans le camion, je suis content. Je vais à la gare. Non, ça va, c'est...
3: Qu'est-ce que vous pensez de l'accompagnement de l'équipe, là, de la Régie?
2: Les chefs, ça. Enfin, les chefs, les encadrants. Parce qu'ils aiment pas qu'on appelle les chefs. Ouais, ils sont cool. Moi, j'aime bien tout le monde. Ça va, ouais, ils sont sympas. Mais pour ceux qui veulent, apprendre le français, chercher quelque chose, ouais, ils vous aident. Et quand vous faites des trucs en plus, style une formation, vous pouvez rester ici, faire une formation, revenir travailler ici. Ça peut durer 3, 4 ans. C'est... Oui, oui, pour certaines personnes, ça peut être très utile. Hein.
1: Mickaël, donc au micro de Sophie, pour nous évoquer justement son parcours au sein de la régie de quartier. Alors, Mickaël, vous pouvez le retrouver autour de la gare de Rouen. Et sinon, hein, rive gauche, de l'autre côté, comment ça se passe ? Eh bien, c'est David.

0: qui est géorgien d'origine, eh bien, qui nettoie tous les jours les quais bas rive gauche. On écoute son parcours au micro de Sophie.
1: On écoute le parcours de David, 42 ans, réfugié politique arrivé en France à Rouen en 2012. Il vient de Géorgie, une ancienne république soviétique coincée entre la Turquie, l'Arménie et l'Azerbaïdjan au sud et la Russie au nord. David travaille à la régie des quartiers de Rouen depuis plus d'un an. Il ramasse les déchets sur les quais rive gauche après 13 ans de galère dans la rue. Ramasser les déchets, pour lui, c'est plus qu'une simple mission d'insertion.
2: Travailler les contre-déchets et protéger la planète, c'est plaisir. Pour moi, toute la vie, ramasser poubelle, c'est bien. Pour quelqu'un, c'est un métier un peu chez moi aussi, excusez-moi, bizarre. C'est pas vrai, ça. Ici, travailler contre-déchets quelqu'un, il est comme armé, comme docteur. Je suis avec pince chirurgue. La terre a déjà commencé déchets mangés, la plastique, déjà demi-bouteille plastique dans la terre. Qui fait ça? Qui ramasse? Nous. Très plaisir pour moi, aider la terre mère.
1: Avant d'arriver en France et d'œuvrer pour un environnement plus propre, David était marionnettiste en Géorgie et travaillait dans les théâtres.
2: J'ai commencé le travail 15 ans, j'étais petit. Mise en scène, décor, après directeur scène, après j'ai resté les artistes manipulation, les marionnettes, bac plus 4 à l'université.
1: Mais vous les construisiez les marionnettes ou vous les manipuliez?
2: Maintenant j'ai commencé aussi à construire. Avant je peux pas besoin à la fabriquer dans le théâtre. Maintenant, je suis toute seule, très important. Moi aussi, j'ai déjà essayé et j'ai fabriqué aussi. Oui.
1: Est-ce que ça vous manque?
2: Oui, dans le théâtre, c'est autre chose. Pour moi, ça fait déjà 13 ans que je suis dans la roue. Maintenant, pour moi, après, stop.
1: David a pu rejoindre la grande famille de la régie. Partage, amitié et aussi apprentissage du français. Car oui, c'est plus facile d'apprendre une langue quand on travaille.
2: Travail est plus très important. Les communications, les gens. Ici, c'est ça le c'est bien. Tout le monde respecte. C'est ça le plaisir chez régie. Tous les salariés respectent tout le monde, respectent les boulots. C'est la famille.
1: On peut dire que vous venez avec plaisir au travail le matin.
2: Ah oui, ça c'est...
1: C'est un oui qui vient du cœur. David souhaite décrocher après cette expérience positive un emploi durable dans le ramassage, nettoyage, recyclage des déchets.
3: Et ben voilà, on a pu entendre Sophie et David. C'est surtout David qui s'est exprimé au micro de Sophie. En 2025, 22 salariés ont quitté le dispositif. Parmi eux, 15 ont connu une sortie dite dynamique. Cela représente 68,2% des sorties, mais cette catégorie peut comprendre un emploi durable, un contrat court, une formation ou la poursuite d'un parcours d'insertion. Nathalie, justement, en entendant ces témoignages, sur les 68% que je viens de dire à l'antenne, combien ont réellement pu retrouver un emploi stable et continuer ce parcours dit dynamique?
4: Alors, sur la plupart des emplois, on est sur des CDD ou CDI de plus de 6 mois. Et on est sur les 22 qui sont sortis, les 68%, on est à peu près sur 6 qui ont trouvé un CDI directement. Sur les autres, pour l'autre pourcentage, enfin sur les autres, en fait, on appuie très fort sur la formation professionnelle. C'est l'enjeu le plus important. 100% des personnes qui suivent la formation, notamment la TP-APH d'hygiène et propreté qui est proposée à la régie, 100% retrouvent du travail, même un travail durable à CDI, à 35 heures. Et donc, c'est l'ensemble de ces personnes qui ont constitué les 68%. La formation, c'est un enjeu important. On a des baisses de financement, mais c'était vraiment le point le plus essentiel pour sortir de la précarité. C'est pas toujours évident parce que quand les personnes entrent à la régie, ils ont un emploi, ils se disent « Ah, ça y est, je peux enfin gagner de l'argent, etc. » Et nous, on les remet à nouveau dans la recherche, dans la formation, trouver un projet professionnel, qu'est-ce que vous voulez faire plus tard, et construire en fait ce projet professionnel, ce projet de vie. Sur les 68%, ce sont des personnes qui se sont investies dans leur parcours et qui, à l'issue des 2 ans, ont enfin concrétisé en fait ce choix de vie.
3: Depuis votre prise de poste, quel a été l'un des parcours qui vous a le plus marqué, sachant que David qui vient de Géorgie, Mickaël qui a eu aussi un parcours. Enfin, on sait que la régie justement elle accueille vraiment des personnes différentes venant de partout avec plus ou moins de grosses difficultés, mais surtout avec des parcours admirables. C'est-à-dire que dans leur pays respectif ou dans leur ancienne vie, ils ont eu des jobs intéressants, comme on a parlé de marionnettiste, mais du jour au lendemain, ils doivent aussi justement être les personnes qui entretiennent la ville.
4: Alors les parcours les plus valorisants, on va dire, c'est ceux qui sont recrutés directement par la ville de Rouen. Là, effectivement, on sent la continuité entre ce passage à la régie et puis intégrer un recrutement à la ville de Rouen, réussir ce recrutement parce qu'il n'y a pas de passe-droit en fait. Donc c'est vraiment réussir ce recrutement. Donc ça, sinon l'ensemble des parcours, c'est très difficile de dire quels sont les parcours les plus chouettes, on va dire, parce que on peut partir de très très éloigné et se dire si j'ai trouvé un logement, pour nous c'est déjà une victoire pour certains, alors que pour nos financeurs c'est pas comptabilisé. Mais c'est de partir de ce parcours de la rue et de s'intégrer dans la ville de Rouen, de toute cette partie sociale qui est travaillée. Plus le parcours est difficile, plus ce que l'on réussit est admirable. Et on ne peut jamais se dire, telle personne, elle va y arriver, telle personne ne va pas y arriver. Il y a des fois, on se dit, tiens, cette personne, elle est très proche de l'emploi. Il est jeune, il a une formation, etc. Et parfois, c'est difficile aussi. Et on a des parcours de personnes comme Mickaël, comme David, qui sont des parcours qui sont très compliqués et qui vont réussir. Il faut cet optimisme, s'accrocher et regagner confiance en eux. Et cet anniversaire des 30 ans, de parler au micro, toutes ces choses-là, de parler de soi. Je suis un peu émue, pardon. C'est déjà une victoire, en fait, sortir de l'ombre pour parler devant. Donc c'est ça aussi, le miracle.
3: Je vous remercie en tout cas pour vos réponses. Je vais vous laisser le dernier mot, comme on dit, à vous deux. Qu'est-ce qu'on pourrait vous souhaiter pour les 30 prochaines années ?
2: Continuez tel que depuis 30 ans, la régie est présente. Et surtout, je crois que cette discussion montre bien que notre entreprise, notre association a quelque chose que les autres n'ont pas, et c'est naturel. Nous, c'est l'être humain. Et on s'intéresse au parcours de nos salariés, et tous les témoignages que vous avez passés et qui sont la réalité montrent bien que ce côté humain est bien présent chez nous. Nous sommes une communauté. Merci.
3: Merci à vous en tout cas, merci de nous avoir répondu au micro de la radio HDR.
0: Jean-Michel Clémenceau et Nathalie Boitouzet, président et directrice de la régie des quartiers, qui étaient dans nos micros, que nous remercions d'être venus dans cette première matinale de la saison 2000 combien, monsieur Naïm ?
3: Je crois qu'on est en 2026, ouais, 2026-2027, non ?
0: Exactement, tout cas, ravi de vous avoir accueillis dans nos studios. Une interview à retrouver évidemment sur nos plateformes digitales d'écoute, un peu quand vous souhaitez, sur Spotify, sur YouTube, et vous pourrez retrouver cette interview dans la journée grâce entre autres à Madame Marianne.
3: On remercie énormément.
0: Dans quelques secondes, nous accueillons un retour, celui du sport, celui du sportif, celui de Monsieur Jean-Charles, qui va vous donner, juste après ce petit mix musical, toutes les données sportives de la rentrée 2026.
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3: 8h52 sur les ondes du mix des cultures. Eh bien, il est l'heure de retrouver, comme je l'ai dit il y a quelques secondes, eh bien, notre camarade JC qui est de retour. Et pour finir justement l'émission, hein, on va parler sport. Salut à toi et content de te retrouver pour cette rentrée.
4: Oui, bonjour Nicolas, bonjour mes chers auditeurs et auditrices. J'ai le plaisir de vous retrouver pour cette nouvelle saison 2026. Je suis vraiment très heureux.
3: Bah nous aussi.
4: Une saison riche en résultats et en émotions. Chaque semaine, on va se replonger ensemble dans le sport du week-end. Et on attaque fort aujourd'hui.
3: Allez, on démarre sans attendre. Tu nous emmènes sur le terrain de rugby pour commencer.
4: Oui, on commence avec le Rouen Normandie Rugby. Je rappelle, la saison a repris le 21 août et nos seniors M1 ont joué vendredi dernier, le 11 septembre. Ils ont gagné 19-13 contre le Stade Montois. Ils sont 8e du classement avec 11 points et ils sont ex-aequo avec Périgueux Dordogne.
3: Du bon rugby donc, et maintenant on passe au ballon rond, non, et au maillot rouge et blanc.
4: Exactement mon cher Nicolas, on passe au foot avec notre club de cœur, le Rouen Sapin FC. Nos seniors, ils ont joué tous la même date, le 6 septembre. Alors les seniors M1, défaite 2-1 contre Saint-Étienne-du-Rouvray, début difficile mais ils nous ont pas dit leur dernier mot. Les M2, belle victoire contre Cléon, 4-2, ils sont maintenant 4e du classement. Les seniors M3, victoire 3-2 contre l'Ordinière. Ils sont 3e de leur poule avec 4 petits points. Et sans oublier les U18 masculins, gros carton. Ouais. Ils ont rencontré SC Petit Couronne samedi 12 décembre. Septembre.
3: C'est bien de se projeter dans le futur, j'adore ça moi aussi.
4: Pour leur première journée, écoutez bien, victoire 0-10 contre Petit Couronne. Oui, 0-10, ils sont premiers dans leur poule.
3: Ah ouais, 0-10, ah ouais, ils n'étaient pas là pour rigoler. Et pour finir les résultats, monsieur Jean-Charles, vous nous emmenez sur la glace?
4: Oui, on avait un peu chaud hier, alors en direction la glace. Avec nos Dragons de Rouen, ils ont commencé la Ligue Magnus hier soir. Je ne sais pas si vous avez regardé, vous Nicolas et les camarades de
3: la table, branché
4: devant la télé,
3: ouais,
4: mais moi
3: évidemment.
4: J'avais trop chaud, je suis parti directement à la glace. Pour leur première journée, c'était pas vraiment la fête pour nos Dragons car ils ont perdu 3-1 contre Briançon. On va dire que c'est un match de départ qui se réchauffe tranquillement, mais il y a eu déjà avant des matchs, mais on va pas prendre compte.
3: Très bien, super. Et maintenant, qu'est-ce qu'on note dans nos agendas pour les jours à venir?
4: Allez, à vos stylos, j'espère qu'ils fonctionnent. Voici l'agenda sportif. Vendredi 18 septembre à 20h30, le hockey, tiens, les Dragons, ils jouent contre Grenoble. Samedi 19, foot U18, le Rouen Sapin FC affronte US Millénaire Franqueville. Et le lendemain, dimanche, on passe aux vétérans M1, vont rencontrer Bois-Guillaume pour leur deuxième journée et les seniors, ils jouent tous à la même jour. Alors les M1 contre Neuchâtel-en-Bray, les M2 contre Saint-Aubin FC, les M3 contre Étalon, les M4 contre US Grammont 3. Et le rugby revient pas tout de suite, ça revient que le week-end suivant, le samedi 26 septembre, le match de qualification contre les seniors M1, excusez-moi, contre Vienne Rugby. Voilà pour le sport aujourd'hui.
5: Eh ben, écoute, c'est sympathique.
3: C'est marqué fin de chronique hein, sur le petit papier. C'était ça votre conclusion? Ah non.
4: Non.
3: Ah, j'avais pas vu.
4: Il y en a encore, Nicolas. Ah ouais. C'était une petite surprise.
3: Voilà. C'était une blague, hein.
4: Que le sport soit avec nous.
5: Ah oui.
4: Et je vous dis à la semaine prochaine pour des nouveaux résultats très sportifs.
3: Allez, merci monsieur Jean-Charles, une chronique sportive à retrouver évidemment sur nos plateformes digitales d'écoute, hein, Spotify ou bien YouTube, et pour le meilleur du sport avec vous.
4: Et oui, surtout pour écrire aussi les dates des agendas et voir où on peut se déplacer aussi. Ouais. C'est pas mal de réécouter l'émission.
3: Exactement.
5: J'ai une demande pour la semaine prochaine.
3: Oh là, attention. Ah,
5: qu'on parle de baseball.
4: Les Huskies de Rouen.
5: Parce que j'ai mon fils qui s'y met là. Pour être totalement honnête avec les auditeurs et vous. Donc du coup, ça sera intéressant.
3: Eh ben, Écoutez, je suis sûr que monsieur Jean-Charles va se pencher sur le sujet très très vite.
4: Il faut que je tire juste la bonne corde.
3: Exactement. Je vois pas le rapport, mais c'est pas grave. Gisèle Halimi, une jeunesse tunisienne, on continue dans l'actualité et dans les agendas et dans ce qu'on peut voir autour de Rouen et dans la métropole, puisqu'à travers deux expositions, le festival Normandie Bulle met à l'honneur la figure de Gisèle Halimi et les combats pour l'émancipation des femmes. Ça se déroule à la bibliothèque Simone de Beauvoir, à Rouen, rive gauche. Au 42 rue Henri de Plantagenet. C'est une exposition qui se déroule du 15 septembre, ça a commencé hier, et qui se prolongera jusqu'au 18 octobre prochain. Et c'est tous les jours de 13h à 17h. Il faut juste s'inscrire en ligne, bien évidemment. Et à travers ces deux expositions, le festival Normandie Bulle met donc à l'honneur la figure de Gisèle Halimi et les combats pour l'émancipation des femmes. Une jeunesse tunisienne, c'est le titre de cette exposition de Daniel Mas et de Sylvain Dorange, qui explore les années de formation de cette grande figure du féminisme et qui révèle les racines de ses futurs engagements.
5: Grande avocate.
3: Ouais. Non, mais je pense que vous pourrez nous faire un portrait dans les émissions à venir. Ça serait super intéressant. Tiens, à l'occasion du bicentenaire de la photographie, la bibliothèque patrimoniale met en valeur ses fonds photographiques. La bibliothèque patrimoniale, elle se situe 3 rue Jacques Villon à Rouen, et jusqu'au 26 septembre. C'est une expo qui a ouvert le 7 mars dernier, donc ça remonte, mais elle finit le 26 septembre. Et bien, c'est très intéressant, puisque à l'occasion de ce bicentenaire de la photographie, elle met en valeur ses fonds photographiques composés de plus de 50 000 photographies de tout type, et c'est plus de 150 ans de pratiques photographiques en Normandie et ailleurs qui est représentée dans ses collections. La première partie de l'exposition mettra à l'honneur les dernières acquisitions dans le domaine et s'attardera sur les techniques. Puis la grande salle abritera une série de numérisations grand format des vues de Rouen entre 1870 et 1900. Alors ça me paraît super intéressant. Le visiteur pourra s'amuser à se repérer dans ces clichés parfois déstabilisants de rues, places et quais que l'on connaît bien mais qui ont pourtant bien changé. Enfin, la dernière salle sera consacrée à une série de photographies de Rouen par Eugène Hadjé. Ça se déroule jusqu'au 26 septembre. Le commissaire de l'expo, c'est Michael Monnier et Lucie Garcia, et c'est à la bibliothèque patrimoniale de Rouen. Voilà qui est dit, voilà qui est fait.
5: Déjà
3: 8h59 et 30 secondes sur les ondes du Mix des Cultures. On est content de vous avoir accompagné jusqu'à 9h, c'est dans 20 secondes. On retrouve l'ensemble des chroniques et des interviews sur les plateformes digitales d'écoute. Et puis surtout, on vous retrouve, messieurs et mesdames, la semaine prochaine entre 8h et 9h. Demain, c'est monsieur JC en direct des studios de Principe Actif qui prend le relais. Et on lui souhaite une très belle journée aussi, ainsi qu'à vous toutes et à vous tous. Allez, ciao.
5: Bonne ciao.
0: C'est 9h. 9h.

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1: 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Bonjour Anne.
2: Bonjour Emmanuel, bonjour à tous. 2h30 ensemble avec nos correspondants, avec nos envoyés spéciaux. Le tour de l'actualité dans le monde. Et à la une, aujourd'hui, le discours face aux parlementaires européens d'Ursula von der Leyen. Ses projets pour l'Europe. Un conseil de sécurité face à la menace que représente la Russie, dit-elle, en prenant soin d'intégrer le Canada dans les nouveaux projets. La présidente de la Commission européenne a aussi parlé de la lutte contre la chaleur, eu des mots durs concernant l'immigration et elle a dit son souhait d'interdire les réseaux sociaux au moins de 13 ans. On verra dans une demi-heure ce qu'en pense l'ancien ministre italien des Affaires étrangères, Sandro Gozzi. Et dans un peu plus d'une heure, on se demandera avec notre invité si Ursula von der Leyen a bien pu parler à tous les partis qui la soutiennent et si elle dispose de la marge de manœuvre nécessaire pour mettre ses projets en œuvre. On sent bien en tout cas l'influence de la guerre en Ukraine, du rapport de force avec la Russie. 4 ans et demi de conflit et en ce moment, un blocus sur les ports ukrainiens qui empêche les agriculteurs d'exporter leurs récoltes.
3: Cette année, la récolte a été plutôt bonne. Mais en raison de la guerre, nous ne pouvons pas la vendre de manière satisfaisante, ni en termes de volume, ni en termes de prix. Les prix se sont effondrés de moitié. Ce serait vendre à perte. Nous avons juste vendu le colza pour faire de la place pour les graines de tournesol, mais nous allons manquer de place. Nous n'avons simplement plus d'espace pour les stocker.
2: Reportage de nos envoyés spéciaux à Odessa, en Ukraine, à écouter dans quelques minutes.
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2: Nous irons également au Kosovo, où une foule a suivi en direct l'annonce de la condamnation de l'ex-président Hakim Tači. 25 ans de prison pour des crimes commis pendant qu'il était à la tête de l'Ucheka et qu'il luttait contre les forces serbes dans les années 90. On en parlera aussi dans quelques instants dans le journal. On va parler de foot également, de l'engagement de certains joueurs du Real. Kylian Mbappé, Vinicius et Ibrahima Konaté ont dissimulé une partie d'un message en soutien aux habitants de Ceuta, ce tout petit territoire espagnol enclavé dans le nord du Maroc et où 70 000 Marocains étaient entrés fin juillet avant d'être pour l'immense majorité renvoyés chez eux. On vous en dit plus dans une vingtaine de minutes. Et puis le foot, les souvenirs, on en parlera aussi avec un tout jeune retraité, le gardien sénégalais Edouard Mendy, qui a choisi RFI pour s'exprimer.
4: Ma réflexion, pour être honnête, elle a commencé dès la dernière CAN. Elle a suivi un cheminement logique et lucide pour en arriver à la conclusion que c'était le moment pour moi de mettre un terme à ma carrière internationale après avoir eu le privilège de jouer 2 Coupes du Monde, de jouer, on va dire, 3 CAN et demi. Ouais. Parce que la première, heureusement, je me suis cassé le doigt. Sur les 3 CAN que j'ai joué pleinement, d'en avoir remporté 2.
2: Edouard Mendy, vous l'entendrez plus longuement dans Afrique Midi à midi et demi, temps universel. Voilà pour le programme. Bienvenue.
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2: Et d'abord, le journal. Bonjour Charlotte de Rouen.
5: Bonjour Anne, bonjour à tous.
2: Et ce discours très symbolique tenu par Ursula von der Leyen ce matin.
5: Elle a proposé que le Canada devienne le premier membre associé de l'Union européenne devant le Parlement de Strasbourg. La présidente de la Commission européenne y a prononcé son discours sur l'état de l'Union. Discours que vous avez suivi pour nous, Daniel Vallaud. On vous retrouve en direct depuis Strasbourg. Alors ce statut, il n'existe pas pour le moment dans les traités. On n'en connaît pas bien les contours pour le moment, mais Ursula von der Leyen affiche en tout cas une volonté de partenariat renforcé avec le Canada et son Premier ministre.
6: Oui, Mac Carney qui a assisté à ce discours, ce qui est déjà en soi exceptionnel pour un dirigeant non européen. Tout sourire, le Premier ministre canadien venu à Bruxelles justement pour resserrer les liens avec l'Union européenne. Ursula von der Leyen a donc répondu très largement à cette attente avec cette annonce, un statut d'État membre associé qui n'existe pas encore pour une alliance renforcée entre Ottawa et Bruxelles. Concrètement, la présidente de la Commission veut aller au-delà de l'accord de libre-échange déjà conclu avec le Canada, le fameux CETA, avec une coopération renforcée dans l'IA, dans la défense, sur les matières premières. Mais sur ce statut de membre associé, aucune précision à ce stade. On sait que l'Allemagne avait proposé un statut similaire pour l'Ukraine. Berlin avait alors suggéré que Kiev puisse assister à certaines réunions ministérielles ou à certains sommets de l'Union, sans toutefois disposer d'un droit de vote. Ursula von der Leyen précise que cette alliance du futur entre le Canada et l'Union européenne est dirigée contre aucun pays en particulier. Précision de pure forme, il est évident en effet que ce rapprochement se fait dans le contexte très précis, très éprouvant pour les Européens comme pour les Canadiens, des bras de fer successifs engagés avec Washington depuis que Donald Trump est revenu à la Maison-Blanche. Bras de fer sur le plan commercial, mais aussi parfois sur le plan de la souveraineté.
5: Daniel Valot en direct depuis Strasbourg, et dans son discours, Ursula von der Leyen a dit également souhaiter la création d'un Conseil européen de sécurité qui associerait là également le Canada, la Norvège et le Royaume-Uni pour que l'Europe soit mieux préparée face à la recrudescence des crises, en référence notamment à l'offensive russe en Ukraine.
2: L'ancien président du Kosovo, Hashim Thaçi, condamné à 25 ans de prison pour crime de guerre.
5: La sentence a été prononcée ce matin par le tribunal spécial pour le Kosovo qui siège à La Haye. Ses trois co-accusés écopent de peines allant de 13 à 25 ans de prison pour des crimes commis pendant la guerre en 1998 et 1999 contre les forces serbes. Stéphanie Maupas, tous sont d'anciens responsables de l'UÇK, l'armée de libération du Kosovo.
0: Oui, effectivement, et Hashim Thaçi, hein, le serpent de son nom de guerre, a écouté la sentence sans flancher, comme ses co-accusés. Les quatre hommes ont été condamnés pour des crimes de guerre, de détention arbitraire, traitement cruel, torture et meurtre commis à travers le Kosovo au cours d'une vaste chasse aux espions, aux collabos et aux opposants serbes, roms et kosovars albanais. Les quatre responsables de l'UÇK ont néanmoins été acquittés de crimes contre l'humanité. À l'audience, leurs proches, frères, pères et fils venus écouter ce verdict ont quitté la salle en silence, mais les yeux humides. Le dossier Thaçi n'est pas encore tout à fait refermé. Les juges doivent encore se prononcer sur des demandes de réparation. Cette procédure-là est en cours. 156 victimes ont été représentées dans ce procès. Reste aussi à savoir où les quatre ex-responsables de l'UÇK subiront leur peine. À La Haye, ils sont en détention provisoire et selon les textes de ce tribunal, ils ne peuvent purger leur peine au Kosovo. La Belgique est le seul pays connu à avoir passé un accord avec le tribunal spécial. Et c'est probablement là-bas qu'ils devraient purger leur peine.
5: Stéphanie Maupas, en direct de La Haye. L'ex-président philippin Rodrigo Duterte comparait lui pour la première fois en personne devant la Cour pénale internationale. Il est poursuivi pour des milliers d'exécutions sommaires commises au nom de la guerre contre les trafiquants et les consommateurs de drogue. L'ancien chef d'État de 81 ans au pouvoir de 2016 à 2022 était apparu par visioconférence lors de sa première comparution et avait jusqu'à présent évité les différentes audiences en raison de sa santé défaillante. Au Brésil, le nombre de défenseurs de l'environnement tués a doublé en 2025. C'est le pays le plus dangereux au monde pour ses militants après la Colombie, selon le rapport publié par l'ONG Global Witness. Une grande partie de ces assassinats sont liés à des revendications concernant des terres, source de tensions entre les populations autochtones et les grands propriétaires terriens de ce pays. La majorité des victimes sont d'ailleurs des membres des communautés autochtones et des paysans.
2: Au Yémen, les Houthis affirment avoir abattu un avion de chasse saoudien.
5: Les rebelles pro-iraniens ont infligé de lourds revers ces derniers jours aux forces pro-gouvernementales soutenues par l'Arabie saoudite. Les Houthis nient en revanche avoir mené une attaque de drone contre la ville saoudienne de La Mecque. Hier, mardi, la défense civile saoudienne avait indiqué avoir détruit un drone hostile avant qu'il ne rentre dans l'espace aérien interdit de la capitale sainte. À Gaza, 20 morts et des dizaines de disparus dans l'effondrement d'un immeuble de 6 étages. Le bâtiment avait subi de multiples dommages pendant la guerre à cause de frappes israéliennes. 5 enfants figurent notamment parmi les victimes.
2: 13h09 à Paris, après l'ancienne maire de la capitale française, Anne Hidalgo. C'est son successeur, Emmanuel Grégoire, qui était entendu ce mercredi devant le Sénat dans le scandale de ce que l'on appelle le périscolaire.
5: Plus de 200 enquêtes pour violences sexuelles sont en cours dans des écoles primaires et des crèches. Une centaine d'animateurs ont été suspendus depuis le début de l'année. Devant la commission d'enquête du Sénat, Emmanuel Grégoire a exprimé de profonds regrets et reconnu des manquements. Marie Cazadebet.
7: Emmanuel Grégoire reconnaît, comme sa prédécesseure Anne Hidalgo, des failles collectives et des dysfonctionnements.
8: L'étude des cas a posteriori montre que la remontée d'informations n'a pas toujours bien fonctionné. Manque de culture du signalement, culture de l'oralité, défaut de repérage des signaux faibles, insuffisance à recueillir la parole de l'enfant.
7: Emmanuel Grégoire souligne que l'action de la ville s'est aussi heurtée au cadre juridique. L'absence d'un fichier centralisé des signalements, quelle que soit l'issue des enquêtes, la demande par les services de police de garder le silence sur des salariés pour ne pas entraver une enquête en cours, ou le respect de la présomption d'innocence. Le maire prend un exemple, un animateur accusé, l'affaire classée sans suite par la justice. Jusque-là, cette mention n'apparaissait pas dans son dossier administratif. Une sénatrice l'interpelle sur ce point.
9: Pardon, aussi, monsieur le maire de Paris, il y a aussi le principe de précaution.
8: Je l'applique, mais nous nous exposons à un risque qui est simple, qui est celui de contentieux au tribunal administratif, en disant « on m'accuse injustement, c'est faux », et demandant leur réintégration.
7: Depuis fin 2025, la mairie de Paris a décidé malgré tout d'inscrire au dossier la mention d'une enquête même classée sans suite. Elle écarte désormais les vacataires et change d'affectation les titulaires concernés.
5: Marie Cazadebé, alors que se profile la primaire de la gauche en vue de la présidentielle en France, les noms des candidats ont été officialisés ce matin par la commission de la primaire du Parti Socialiste. Ils seront donc 5, le patron du PS, Olivier Faure, celui de Place Publique, Raphaël Glucksmann, le député Jérôme Gage, Emmanuel Morel pour la gauche républicaine et socialiste et l'ancienne candidate à la présidentielle Ségolène Royal. 5 candidats qui vont donc s'affronter, mais ce sera sans Philippe Brun, le député de l'Eure, Charlotte Thurien Tomaka, cette décision a surpris tout le monde. Pourquoi est-ce qu'il a été exclu ?
10: Oui, il ne sera donc pas aligné aux côtés des autres candidats à la primaire de la gauche. Philippe Brun avait pourtant réuni les parrainages nécessaires pour se présenter à la primaire. Mais ce mercredi matin, le bureau national du PS a mis un coup d'arrêt à sa candidature à la suite d'accusations, je cite, de violence envers son ancienne collaboratrice. Les faits signalés pourraient relever du pénal, selon les termes employés devant l'instance. Il est donc suspendu du PS à titre conservatoire. Réponse de Philippe Brun, je ne connais pas ces faits, j'ignore ce qui m'est reproché. A-t-il réagi ? De son côté, la commission a réuni 5 minutes.

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0: 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Bon, trop bon, non. Comme ses parents sont de la jeune du Beaujolais, petit Beaujolais.
1: J'ai fait des vendanges.
0: Ah, moi aussi.
1: Ouais.
0: Ah ouais. Ah, c'est folklore.
1: Ouais, c'est
0: fatigant. Ah, je l'ai fait, bah. Oh la vache.
1: Ouais, c'est fatigant.
0: Attends,
1: j'en ai une nouvelle arrivante. Nouvelle arrivante. Bonsoir.
2: Bonsoir. Bonsoir.
3: Salut à tous, salut chers auditeurs fidèles et moins fidèles. Voici donc un petit reportage concocté à notre sauce sur les bars dans la région normande, parce que c'est là quand même qu'on trouve de sacrés zigotos. Nous vous laissons donc la parole à vous, quartier. Vous, nuit de nos rêves et nuit de nos jours, vous, quartier, vous avez la parole ce soir, car se tissent tellement d'énigmes et de mystères autour de vous. On va d'abord vous présenter, vous êtes donc madame.
4: Madame Delporte, le bar la Tonne, 11 rue Saint-Vivien, 76 000 Rouen.
3: Saint-Vivien, un quartier qui bouge bien.
4: Voilà, tout
3: non, c'est vrai.
4: Ah ben, ça va bien en plus, ça.
3: Ouais.
4: Ça fait bien. Mais c'est un quartier des plus populeux de Rouen, hein, déjà. Mmh. Populeux et populaire aussi.
3: Voilà.
4: Voilà, ouais. Il ne faut pas que ça en perde.
3: Bah non.
4: Mais par rapport au centre, peut-être la place du Vieux-Marché, bon, bah, c'est les restaurants.
3: Ouais.
4: Mais
3: ouais.
4: Nous, c'est les bars de quartier. Hein. Il y a comme...
3: Vous êtes dans le monde de la nuit, quoi, un peu en tant que travailleur dans un bar.
4: La mauvaise réputation qu'il pouvait y avoir il y a 30 ans. Hein.
3: Voilà.
4: On joue plus au couteau, quoi.
3: Ouais. Maintenant, vous trouvez que c'est plus calme?
4: Oh oui, tout à fait. Ben, le quartier, c'est en bourgeoise aussi. Hein.
3: Mmh.
4: Les ravalements, les appartements qui sont rénovés, enfin, il y a plein de choses comme ça. Hein. Il n'y a plus de dockers, il n'y a plus tout ça.
3: Ouais.
4: Hein, c'était le peuple. Hein.
3: Vous venez ici des dockers?
4: Ah ben oui, c'était la rue des dockers.
3: Ah ouais. Alors que le port, oui, pourtant, il était plus...
4: Ah oui, mais il y a même un bar qui s'appelle le 112. Tiens, je fais la pub pour lui. Et les dockers venaient chercher leur paye chez lui.
3: Ah ouais, d'accord.
4: Oui, les contremaîtres laissaient l'argent. Ça se passait comme ça dans le temps. Enfin, il y a X années, hein, bien entendu. Hein. Et puis, c'est resté le bar des dockers. Hein. Ouais.
5: C'est un peu un village et tout le monde connaît tout le monde. C'est un endroit où on s'y sent bien, en sécurité en fait aussi. Moi je me sens plus en sécurité à 2h du matin à la Croix-de-Pierre que je ne pointe une lettre dans le centre-ville.
3: Ah oui, d'accord. Et ouais, vous venez du Nord, c'est l'ambiance par rapport à Rouen, dans le Nord, Lille, tout ça.
4: Oh, c'est beaucoup plus simple, plus chaleureux.
3: Ah ouais.
4: Oui, quand même. Ouais.
3: D'accord.
4: Mais enfin, j'ai adapté ma chaleur au bar que j'ai.
3: Ah ouais, ça a l'air sympa. Hein. Et c'est une passion pour vous.
4: Oh oui, tout à fait. Mais ma grand-mère avait un bar dans le temps et je voulais acheter un bar. Voilà.
3: D'accord.
4: Malgré la mauvaise réputation, et je ne bois pas et je ne fume pas.
3: Ah, d'accord.
4: Les autres le font pour moi.
3: Ah, c'est vrai que ça doit être assez rare pour...
1: C'est difficile, bah oui. Ouais, j'imagine.
4: Ah non, ma grand-mère avait un bar épicerie dans le Nord et j'ai toujours voulu acheter un bar.
3: D'accord.
4: Parce que j'aime bien l'ambiance et puis les gens discutent et tout. Enfin, moi, j'ai pas de problème. Hein. Ah bah, le gars qui ouvre la porte, qui sait pas l'ouvrir déjà, ça veut bien dire des choses, alors il rentre pas.
3: Ouais.
4: Ou j'accepte pas ou je ne le sers pas, quoi, c'est ça. Hein. Vous avez
3: tenu
4: une affaire aussi. S'il y a des histoires dans un bar, c'est parce que les patrons sont un peu laxistes ou alors ils boivent.
3: Ouais.
4: Ouais.
3: Mmh,
4: c'est ça, hein, c'est le jeu. Hein.
3: Bah, ouais, c'est sûr.
4: Ouais. Il faut savoir tenir son affaire. Hein.
3: On peut interroger un peu vos clients?
4: Oh, tout à fait, allez-y.
3: Alors, demandez si ça va bien.
4: Bien sûr.
3: Ah, merci. Vous venez vers quelle heure, vous, plutôt?
6: Oh, on vient à peu près vers 18h, 17h30, 18h. En comptant à les amis, les copains, et puis c'est tout à fait.
1: Convivialité.
6: Voilà.
1: Au Ronda.
3: Bah, ça ferme à quelle heure ici?
7: Ça dépend des jours, on n'a pas d'heure.
3: Non.
7: Non, il
3: n'y
7: a pas d'heure.
3: Plus tard.
7: Comme 2h du. Bah 2h.
3: Ah ouais, ouais, c'est la licence.
7: Plus
3: quoi.
7: Que 2
3: ouais.
7: Heures.
3: Et c'est quoi le nom? Le
7: bar de la Croix-de-Pierre.
3: Le bar de la Croix-de-Pierre ici donc. Qui a l'air très sympathique, des gens accueillants. La patronne, votre nom?
7: Denise,
3: la patronne. C'est la meilleure apparemment.
8: La meilleure parmi.
3: On va demander.
8: Ah, ouais, la meilleure parmi les filles. Ah, oui. Ouais, ça fait 30 ans, plus de 30 ans qu'on se connaît.
1: 30 ans,
8: là. Oui, non, pas ici, mais qu'on connaît.
3: Quoi.
8: Pas de problème.
1: C'est quoi votre
8: Albert, le contractuel. Non, Jean-Luc. Non, non, fini. Depuis vendredi, fini la retraite. Regardez la retraite.
3: Depuis vendredi.
8: Regardez la tête de la retraite.
3: Vous venez en fait au bar tous les deux depuis.
8: De temps en temps.
9: De temps en temps. Et pour l'apéritif. On vient se détendre une petite heure, quoi. Puis voilà.
8: C'est-à-dire, on regarde si les fondations sont bien solides.
3: Il faut qu'il y en ait qui vérifient, quoi.
10: 8h20, je suis là. Ouais, 10 minutes, le temps de faire la route puis boire mon coup.
11: Ah, rigole.
8: Ah oui, bah attends, on va pas faire la gueule.
10: Voilà. T'enregistrais ?
8: Voilà.
10: Impeccable. Ça va bombarder ce soir en Tropicana.
3: C'était qui ?
10: C'était ma fille.
3: Ah d'accord. D'accord, merci Jackie. Petit mot à ajouter, non ? Un petit mot.
10: Non, pas du tout.
3: Sur le bar lui-même, sur ici, sur Denis.
10: Ça va, impeccable. Bon, bah, ce qui manque, c'est la musique.
3: Ah ouais, c'est vrai que ça manque un peu de musique, hein, Denis.
12: Musique.
3: Denis, ça manque un peu de musique. Hein.
12: Monsieur a précisé qu'il manquait de musique.
3: Ah, il y a.
12: C'est un jukebox au fond.
3: Jackie met de.
10: Vous demandez à la patronne un peu de son. Hein.
3: Ouais, ok.
12: Alors, donc,
3: Alors, la chanson de Jackie.
10: Comme ça, mais je suis pas jeune.
3: Ouais.
12: 69.
3: Attention, non, il va mettre un truc qui bouge, je pense.
10: Un peu mieux encore. Non, non, je me trompe là.
3: Alors,
10: faut faire le numéro là, de la page, 04 et puis machin.
3: Ouais. Un peu de son, Denis. La

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Rien d'autre que les voix des hommes et des femmes, se questionnant, se répondant. 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

les accompagne de ses reflets et de ses refrains bleus. Et les raisins de table sont sur la table, et les raisins de cuve trinquent avec eux.

Et le bouquet de ce feu d'artifice, c'est le soleil qui conduit le bal, où danse le gros Guillaume avec la clairette et le servant doré et le muscat d'Alexandrie, l'hugui blanc et le braquet, le salerne et l'alphonse Lavallée. Et ils chantent en chœur la chanson des saisons. Allez, on traîne. À la tienne, Vincent.

est une belle fête. Et bonheur aux nouveaux et honneur aux anciens, en souvenir des temps heureux où les feuilles de la vigne voltigeaient au-dessus des premiers moulins avant d'être changées en pierre et d'aller endeuiller les statues des jardins. Et que la fête se termine en beauté.

0: Jackie, tu nous présentes nouveau.
1: Bah, c'est de, un copain.
0: Alors, votre prénom?
2: Moi, c'est je suis ou je suis pas. Ah,
0: ouais. D'accord. Et vous?
3: Gérard.
4: Gérard. Okay.
0: Et vous venez souvent chez Denise?
3: Oui.
2: Oui, en déplacement.
0: Ah, vous êtes pas de Rouen?
2: Je suis le cul.
0: Vous avez bien l'humour?
2: J'aime l'amour.
0: Ah, il aime l'amour. C'est un poète comme...
3: Il y a 30 ans, je l'ai pas vu.
0: Ça fait 30 ans? C'est pas vrai.
3: 30 plus, je l'ai pas vu.
2: Ouais, jamais été bourré pour m'asseoir.
0: D'accord. Vous vous retrouvez ici, c'est sympa qu'on retrouve.
3: Ouais. Quand je vois mon frère, je suis content.
5: On s'y va.
0: Ah, il y a Jackie qui s'en va alors.
1: Non, non, j'en prends un coup.
0: Ah.
1: J'ai un pilier de verre. Poussière de fleurs.
0: Alors là, on est en face, donc on est juste à côté du jukebox. Et au-dessus, il y a une tête de sanglier qui nous regarde avec une écharpe rouge. Et au mur, des petites affiches, des glaces Adèle Scott, claque 5, ici on voit, un flipper forcément. Une vieille cheminée d'ailleurs, hein, j'aime me retourner, il y a une vieille cheminée normande aussi, avec au-dessus des vieilles casseroles. Je sais pas si vos grand-mères avaient ça. C'est quoi la matière? Et les casseroles ocre là, couleur
4: comme chez
0: mamie quoi. Avec c'est vraiment sympa.
2: Tu as la musique que j'aime. Hey, bien, bien, double.

0: On va vous laisser alors.
1: Ça, non, c'est... Non. Il a quelque chose à dire. C'est mon pote.
2: C'est bien, je l'ai fait manger.
1: C'est mon pote.
3: Allez, yam go. Yassa.
1: Oui.
0: Il a quelque chose à dire.
1: On va passer une bonne soirée encore ce soir.
0: Voilà, c'est le mot de la fin alors. Bah merci Denise pour nous avoir reçus, merci au patron, merci. Ça, voilà.
4: C'est bien, je vous remercie beaucoup les jeunes. Allez, à plus.
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1: Alors là, il y a le sandbar qui a l'air sympa.
2: Ouais, on va faire du watch and roll. Du watch and roll.
1: Rock and roll. Eh ben ouais, vous aimez bien le rock. C'est quoi votre nom?
2: Hein? Johnny. Johnny. Yeah.
1: Ah, ils s'appellent tous Johnny dans le quartier.
2: Ah bon?
3: Là, on a déjà eu des Johnny dans notre bar. Hein.
2: Eh, laisse en direct là.
3: Non.
2: Ah bon?
3: C'est souvent pour prendre la
2: peur. Ouais, c'est impeccable. C'est sympa, c'est super.
3: Ouais. Nickel.
2: Ouais.
3: Pour boire un petit coup avant de rentrer chez soi ou après voilà. Vous sortez?
2: Comment? Non, moi après je bosse moi.
3: Ah vous bossez? Là ouais. C'est le début de la nuit pour vous?
2: Je bosse à 1h du matin moi.
3: Ah vous faites quoi?
2: Je suis pâtissier.
3: Ah ouais d'accord, donc et vous dormez quand alors?
2: Ah bah l'après-midi.
3: Ah ouais d'accord, donc là en fait c'est le début de la journée pour vous un peu.
2: Voilà.
3: Ok.
2: Dis watch it all.

0: balls of fire.
1: Rock and roll. Ouais.
2: Je n'oublie pas que tu travaillais une heure.
1: Elle, elle vous rappelle à l'ordre. Ah bah c'est... En fait, il y a une sorte d'ambiance familiale dans un bar, quoi. Parce qu'il y a une sorte de... une maman toujours, un peu qui.
0: Ah tiens, une maman.
3: C'est un peu... petits enfants.
1: On va aller voir la dame, qui est un peu la maman.
3: Monsieur aussi.
1: Un petit mot.
4: Ah, allez, parle.
1: Bah, c'est quoi votre prénom?
5: Je suis Fabienne, la patronne. Sunbar.
6: Attendez, un ami de la maison, un ami de Fabienne, la patronne, de Evelyne, et tout ça sont des amis. Alors, on parle de Rouen la nuit, le Sunbar ouvert jusqu'à 2h le soir, le matin. Pas toujours, mais enfin. Un bar où on se réunit entre amis, très convivial entre amis. Et bah, vous pouvez voir que tout le monde est bien reçu.
1: Bah voilà, c'est vrai, on remarque qu'on est bien reçu. Hein. C'est cool. Hein, un beau bar en plus, bien normand quoi aussi.
6: Voilà, en style normand. Et où on boit la coupette, où on boit le champagne.
1: On boit ça. Bah c'est ça aussi quoi.
6: Oui, alors vous voyez, il y a encore.
1: Il y a des ardoises.
6: Il y a encore des coins de Rouen où on s'amuse un peu.
1: Tout à fait, ce qu'on voulait voir en fait.
6: Où on peut se distraire.
1: Ouais, vous êtes Rouennais depuis.
6: Je suis Rouennais de naissance. Mont-Saint-Aignan.
1: Mont-Saint-Aignan.
6: Et enfin Rouennais de, disons, de naissance. Et puis ça fait pas longtemps, ça fait plus de 40 ans que je suis à la Croix de Pierre.
1: Ah ouais, d'accord.
6: Alors vous voyez, je crois que je suis maintenant adopté.
1: Ouais, c'est clair.
6: Voilà, une amie qui était. Qui est née à la Croix de Pierre.
1: Evelyne est née ici alors.
5: Ah, c'est un très très bon quartier. Il faut venir, c'est sympa, c'est convivial. Tout le monde est très bien. Et puis bon, de toute façon, les emmerdeurs ils sont exclus.
1: Voilà.
5: Mais bon, en général, il n'y en a pas beaucoup.
1: Bon, vous sortez jamais ailleurs?
5: Si, je vais un petit peu à la Croix de Pierre, je vais voir ma copine Denise. Qui est le
1: ouais, c'est là qu'on était avant.
5: Qui tient la Croix de Pierre. C'est le père chinois, ça c'est le père à Fabienne.
1: Ah non, on n'a pas été.
5: Ah ben faut y aller. Chez papy. Bah alors, le chinois là-bas.
1: Ah, c'est vous ça?
5: De la Croix de Pierre. Chez Denise.
1: Oui, chez Denise.
5: Vous avez été bien.
1: Y aller, oui, on y allait.
5: Oh, bah évidemment, parce qu'ils avaient trop de coupettes dans le cornet, c'est pour ça.
6: Oui, il est très sympa. Ouais. Et Denise est très sympa
1: très
6: aussi.
1: Sympa aussi. Fabienne a l'air très sympa.
6: Mais Fabienne est sympa aussi.
1: Bah oui. C'est des bars qui se ressemblent un peu, tous les deux dans le style normand.
6: Oui, exactement.
1: Qu'est-ce que vous aimez comme musique, vous?
6: Musique qui passe. Bah musique, disons que j'aime un peu tout. Tout ce qui est bien.
1: Rock'n'roll pour Johnny.
6: Le rock'n'roll, ça me déplaît pas. J'ai un âge maintenant un peu avancé. Alors, j'ai les anciens airs, voilà, les airs d'autrefois qui me reviennent. Mais les nouveaux airs me déplaisent pas non plus. Faut savoir reconnaître. Les bons musiciens, les bons compositeurs.
1: Voilà. Et quand vous étiez plus jeune, vous alliez en boîte de nuit, les choses comme ça, ou des balles?
6: Oui, les balles, tout ça. Oui, avant, tout jeune, ça a été le sport.
1: Ah.
6: Le sport. Et puis, j'ai faibli un peu sur le sport. Mmh. Il y a eu les copines qui m'ont entraîné dans les boîtes.
1: Ah, d'accord.
6: Et les copains.
5: Bon, ma Lily qui habite Albi, je te fais des gros bisous, ma chérie. Mon fils qui habite Paris, dis mon yéyé, je t'embrasse bien fort, c'est maman.
1: Ah, bah voilà, une petite dédicace.
2: Chérie, il fallait faire de la pub pour ton bar, merde.
1: Oh, vous venez souvent ici?
7: Ouais, souvent. Ouais. Bon, on vient voir une qui fait l'œuf tout le temps, là.
2: Oh, ah, papa.
6: Viens avec nous.
1: Ouais.
6: Je vous offre un petit
5: coup
6: déjà.
5: Vous allez
6: pas partir
5: un
6: comme ça. Alors maintenant, j'ai oublié de vous dire que Fabienne, tous les midis, fait des sandwichs aux étudiants de Jeanne d'Arc.
1: Ah oui, d'accord.
6: Et la Jeanne d'Arc qui vient ici, et ils viennent manger leur petit sandwich et boire leur café.
1: D'accord, ok.
6: Vous voyez Alors vous pourrez faire suivre le mot.
1: On fera de la pub pour le Sunbar.
6: Le Sunbar.
5: Dans le hot dog, il y a deux saucisses.
1: Deux saucisses dans le hot dog.
6: Santé, les gars.
1: Santé.
6: Santé. Santé.
1: Santé. Merci.
8: C'est quoi, moi? C'est du Watchamon.
0: It's just great balls of fire.
8: Ah ouais. Bijou. Ah ouais. Joli à fond. Elvis, Stone, Black Sabbath, puis après Led Zepp.

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1: En 1945 à Mont-Saint-Aignan, la libération. Oui. Bah oui, c'était la campagne. Maintenant, c'est une ville. Voilà, tout a changé. Il y a des moments, quand je vais du côté de la Vatine ou autre, je suis perdu, je me retrouve plus. Dans le...
2: Passer un message sur les frangines et la vieille.
3: D'accord, vas-y.
2: Hein ? Joli, dis bonjour à tout le monde. Yeah.
3: Ok, un petit message.
1: Oui, bah, on parlait de Mont-Saint-Aignan tout de suite, du vieux Mont-Saint-Aignan, et puis ce que ça a changé avec l'arrivée de l'université, tout ça. J'ai travaillé d'ailleurs, puisque j'étais dans le bâtiment, j'ai participé à des chantiers, l'école supérieure de commerce, que j'ai fait comme chantier.
3: La radio, c'est ça, c'est...
1: La fac des sciences. Alors j'ai travaillé dans tout ça, quand ça s'est construit. Mais avant, j'ai connu ça, c'était des fermes, des prairies, il y avait des vaches, il y avait des pommiers.
4: On allait aux œufs, on allait au lait, on allait chercher tout ça.
1: Oui,
5: ouais, c'est vrai. C'était les œufs, le lait, c'était la campagne. C'était vraiment du produit naturel qu'on a pu maintenant. Hein. On allait chercher le lait à la ferme.
1: Comment ?
3: Télé pour le foot ici des fois ?
1: Ben non, là il n'y a pas de télé. Chez son père, le bar de la Croix-Pierre à côté, c'est le père Fabienne. Mais non. Pour la Coupe du Monde, Jaco l'avait mis la télé pour la Coupe du Monde la dernière fois.
5: Il y a
1: plus
5: de ses chiens avec l'histoire de la SACEM. Hein ? Pour un match, je ne sais pas combien qu'il a payé, ça sera à revoir ça. Hein.
3: Il y avait beaucoup de monde pour le match.
5: Il y avait du monde, mais enfin bon, il avait loué la télévision pour une ou deux journées, je crois que c'était. Enfin pour le temps de la coupe. La SACEM, pouf, coup de bambou. Enfin bon, ça valait le coup, ils ont gagné.
1: Hein ? Les droits, les charges, quoi. Les droits qui sont trop lourds.
5: Les trois, hein ?
1: Et j'espère qu'on fera et un, et deux, et trois. 0.

0: Et 1, et 2, et 3,
1: 0.
0: C'est très bien.
2: Alors, non mais, vous allez vous en rappeler du Soundbar.
3: Ah bah ouais, carrément, là, il y a de l'ambiance et tout. Ah bah c'est sympa.
4: On pas beaucoup, mais on rigole. Hein.
3: Ah bah ouais, c'est sympa.
4: Eh, hey, samedi, c'est l'anniversaire à Fabien.
3: Ouais, je sais.
4: Et le dog, il y a deux saucisses. Voilà, voilà. Hein.
3: Deux saucisses dans l'autre.
4: En plus. Pour une, il y en a deux. Non mais c'est vrai, les gosses, quand on leur dit, il y a deux... L'autre jour, il y a une petite étudiante à rentre, elle dit, demande à Hot Dog, il y a deux saucisses. Je dis, ailleurs, il n'y en a qu'une, là, il y en avait deux, c'était bien. Non, elles sont toutes les deux entières. Arrête, Bruno, hein.
5: Il y a deux mecs, Florent, ils sont honnêtes, ils sont en train de s'engueuler, là.
6: Oui.
5: Putain, ils sont en confort. Ils sont en train de s'engueuler, ils voient deux avions. Je te dis que c'est l'avion du président, le premier. Ouais. Non, je te dis que c'est le deuxième. Mmh. Mais non, je te dis que c'est le premier. Alors l'autre, l'étudiant, hop, il monte. Il dit, merde, qu'est-ce qui se passe? Ils sont en train de s'engueuler. Alors il se met à la fenêtre et fait, bah non, c'est pas le premier, c'est le deuxième. Ce sera le premier, il y aura un motard devant, un motard derrière.

0: Je vais avoir un petit peu le bar de
1: l'humour. On est dans une société Kleenex, donc tout est fait pour ne pas tenir.
0: Voilà.
1: Hein, regardez, avant on avait une femme à vie, maintenant on a plusieurs femmes dans la vie. Ouais. Avant on avait un métier à vie, maintenant on a plusieurs métiers dans la vie.
2: Exactement.
1: Et les gens qui viennent dans les bars ne sont pas que des gens qui boivent de l'alcool. Mmh. Et qu'est-ce que c'est qu'un bar? C'est un lieu ouvert à toutes sortes de gens, tout public. Mmh. Hein, c'est un lieu de rencontre, un lieu d'accueil, un lieu. Voilà. Voilà. On rencontre toutes les souches sociales dans un bar. Hein, c'est pas un huis clos, un bar.
2: C'est pour ça qu'on venait en fait. Pour voir le côté convivial, côté.
1: You are welcome.
0: Merci. Pour la nuit, voilà.
1: Ce qui est dommage, c'est que les étudiants ne viennent pas suffisamment dans le quartier Saint-Hilaire, quoi, parce qu'on a l'impression que ce quartier il a une mauvaise réputation compte tenu de son passé. Mmh. Mais en fait, il serait bien qu'ils y viennent un petit peu plus souvent, faire le tour des bars et qu'ils discutent avec les gens. Parce qu'ici, ça s'appelle le village de la Croix de Pierre. Mmh. Et qu'est-ce que c'est un village? C'est une zone rurale, mmh. C'est un endroit rural. Mmh. Donc, qui dit rural dit un côté un petit peu paysan.
2: Ouais.
1: Donc, qu'est-ce qui fait vivre? Qu'est-ce qui fait que les gens se rencontrent dans un endroit rural? C'est le bar. Mmh. Si le bar meurt, il n'y a plus personne.
2: Mmh. C'est sûr.
1: Et puis, si vous voulez avoir des informations, en général, où est-ce que vous allez les chercher? À la source, dans un bar.

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0: Ainsi donc s'achève l'émission consacrée au bar cette semaine, avec à la programmation musicale Magali Noël, Les Vents Passent, Pompon et Brigitte Fontaine. Comme il nous reste un petit peu de temps, on va combler le temps qui nous reste, le temps qui nous est imparti sur Radio HDR avec quelques petites chroniques. Je vous laisse la surprise, c'est parti.
1: Allô, connard?
2: Ouais, c'est qui?
1: C'est Géant Vert.
2: T'es parti en vacances?
1: Ah non, je suis parti avec Carouf une semaine.
2: Et il faisait beau là-bas?
1: Ah bah ouais, il y a du soleil sur la biloche. Eh, moins 5% sur la saucisse du grand chef.
2: Eh, l'autre jour, il y avait du pâté Bernard Loiseau.
1: En boîte?
2: J'espère.
1: Bon, allez, moi je te laisse, hein, parce que j'ai mal garé mon caddie. Il y a ma pouf qui m'attend dedans.
2: Oh le con!
1: Eh,
3: avec Carouf, on devient beau.
0: Là, Hubert fait des gestes, ça se voit pas à la radio, mais...
4: Non, c'est pas très radiophonique. Donc on va passer à notre barque?
0: Alors oui, donc l'embarcation, bah, elle est devant nous là.
4: Donc, bon bah c'est un petit modèle, hein, on va essayer de se serrer là-dedans.
5: Ouais, on va pas faire de pub, mais bon c'est quand même un modèle Yamaha, donc c'est pas mal.
4: Ouais, c'est un modèle. Moi, bah, moi... Attends, il y en a deux, donc je vais prendre le Honda.
5: Honda.
4: Ouais, ouais.
5: Moi, je vais prendre le Yamaha.
4: Je prends le Yamaha.
5: Faut dire quand même qu'il y a un moteur, mais qu'on l'utilisera pas.
4: Non, on va essayer de ramer avec les pieds en fait, parce qu'on sait c'est des petits scooters en fait de mer, normalement. Et je pense qu'en mettant les pieds, on va pouvoir avancer un peu avec le courant. En plus, on va descendre l'ourc et puis ensuite.
5: Bon, par contre, il y a un truc tout con, c'est qu'il faut éviter les péniches. Bon, ça, c'est pas facile, mais.
4: Non, mais par contre, on peut essayer de surfer sur les vagues qui font derrière, ça peut être pas mal. Ça, je pense qu'on va peut-être tracer comme ça.
5: Bah écoute, on va tester, on va monter.
4: Ouais. Donc, on peut faire du bruit.
5: Attention.
0: Petite remontée du canal.
4: Non, attention, arrête. Il veut me pousser ce con.
5: Bah écoute, ce que je propose, c'est
4: qu'on descende le canal Saint-Martin.
5: T'es sûr il y a une connexion? Parce que est-ce qu'on n'est pas enfermé?
4: Mais non, mais on traverse à pied, on prend la truc
5: ouais,
4: sous le bras.
5: Ouais, puis, on va prendre la barre sous le bras.
4: C'est... Ouais, ouais. Ok, donc moi j'ai mis mon cycliste. Hein.
5: Bah écoute, moi j'ai gardé mon jean.
4: Avec tes palmes, ouais, c'est pas mal. Mais tu vas avoir froid, je pense. Ouais.
5: Tu prends ta combine ou pas au cas où? Parce que si jamais tu tombes.
4: Non, cycliste c'est pas mal. J'ai Cofidis, hein. Je suis Cofidis ouais. Aujourd'hui. Ouais.
5: Bon alors à ce moment-là, je vais passer devant. Ça te dérange pas?
4: Non, non, pas du tout. Vas-y. Ok.
5: Donc là on avance un peu. Bon bah là on passe devant le MK2 là.
4: Bah c'est un peu le point de départ, donc c'est vrai qu'on
0: on tourne en rond, j'ai l'impression.
4: Là on est con parce que je crois qu'on va dans le sens inverse là.
5: Ouais. Non t'as raison.
4: Tu viens à droite, à bâbord. Non tribord.
5: Tribord, c'est tribord. Ok. Par contre je me demande si y a pas une cascade, une chute d'eau. Enfin moi ça me fait très peur parce que j'ai vu dans un épisode de Yakari un moment il est là tranquille sur son canoë et tout à coup ça tombe à pic.
4: Donc... T'as une paire de palme ou pas pour moi?
5: J'ai un cerf-volant si tu veux.
4: Bon bah écoute on va se débrouiller avec ça. Mets-le en marche. Je crois que
5: Alors ça, ouais. Oh, c'est
4: un
5: intéressant.
4: Vélo sur l'eau, dis donc.
5: Ouais, ça s'appelle un pédalo.
4: Ouais, qu'est-ce qui ouais. Bah, bonjour monsieur, vous allez bien?
6: Oh, ça va.
4: Ouais. Qu'est-ce qui vous amène là, à cette heure-là sur le...
6: Bah, en fait, là, je vais faire mes courses.
4: Ouais, en pédalo, donc.
6: Bah ouais, c'est tellement plus rapide. Vous avez vu la circulation qu'il y a sur le boulevard là?
4: Vous nous conseillez quoi comme itinéraire là? Parce qu'on est un peu paumé là. Moi, je suis avec mon cycliste.
6: À ce moment-là, je peux peut-être vous tracter avec mon pédalo.
4: On va y aller. Allez, c'est parti. Wouh.
6: Moi, je vais vite. Hein. Attention.
4: Ok. Bon, bah, vas-y, trace, Pépé. C'est quoi ton nom?
6: Roger.
4: Okay, je peux te tutoyer.
6: Ah non, un peu de respect.
4: Ok Roger, bah vous nous emmenez, c'est parti, on y va.
6: Et mardi.
0: Superbe rencontre, j'ai l'impression c'est très émouvant. Donc pour l'émission après la nuit, c'est les rencontres, c'est l'aventure. C'est
4: 9 millions de personnes dans les rues de Paris, personne ne sait rien, personne ne se rencontre. Et bah il faut être sur l'eau pour se rencontrer, sur les canals.
7: Yeah.

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0: nager, Colargole c'est nager.
1: En tout cas, toi, t'as intérêt à battre un peu plus fort des pieds parce qu'on n'avance pas. Roger nous a devancé de 1 km.
2: L'enfant, il a coupé la corde.
1: Il a coupé la corde, il s'est barré comme un malpropre. Il nous a dit ouais, vous êtes des enculés, les jeunes, ça s'est plus avancé, ça fume trop de clopes.
3: Du coup, vous êtes complètement à la ramasse.
1: Bah, on est à la ramasse, bah oui, mais forcément, nous, on a fait les cons hier soir. Roger,
3: à la dérive, je dirais même.
1: On est à la dérive, Roger, lui, bon, bah voilà, il est peinard dans sa barque, il fait ça tous les matins depuis 10 ans, 20 ans peut-être. Il est bien.
2: Il est à foutre, donc.
1: Conditions physiques, non. Nous, bon, bah, on prend notre temps, on fait une promenade, voilà. Et là, on arrive.
2: Alors là, fais gaffe. Alors là, il y a une péniche en face, mon vieux, fais attention.
1: Là, on est dans la merde, j'ai envie de te dire.
2: Attends, il y a les Japonais qui sortent l'appareil, qui vont se foutre de notre gueule, ça j'aime pas.
1: Tout le monde qui est sur le bord, Mais merde, attends. Tu vas à droite, tu vires de bord.
2: Ouais, bah écoute.
1: Arrête, y'a pas de panique.
2: Aller à gauche.
1: Non, mais t'as pas du tout, mais t'as pas peur ou quoi? Attends, t'es.
2: Oui, non, mais je préfère aller à gauche.
1: Arrête, attends, déconne. Elle est passée, on a eu de la moule. Hein.
2: C'est vrai que ça s'est joué.
3: Écoutez, je pense que là, les auditeurs peuvent prendre des cours de comédie.
1: Une grande leçon de comédie, des acteurs formidables.
2: Ah ouais, non, mais là, c'est
1: on
2: bon.
1: A bien,
2: vie,
1: on a
2: là,
1: bien joué la panique, je pense.
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En ce moment, c'est la saison des accouplements. Et durant cette période, les mâles deviennent comme fous. À la tombée de la nuit, ces grands oiseaux qu'on ne voit jamais arrivent par petits groupes. Ils se posent au pied des arbres, dans un périmètre très restreint,

et la réponse arrive. Et les femelles abandonnent peu à peu leurs branches pour les rejoindre au moment où ils sont le plus vulnérables. Car pendant que le coq rejette sa tête en arrière pour émettre son chant,

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2: Bonjour à tous et bienvenue sur votre émission Ici Londres. Ravi de vous retrouver pour votre émission un mercredi sur deux sur le mix des cultures. Vous êtes peut-être dans le bus, dans la voiture, peut-être chez vous en train de finir la journée. Et puis bah, vous la finissez avec nous sur le mix des cultures. Vous connaissez le principe, on parle association, on parle ce qui font la vie associative. Et comme à mon habitude, je reçois un invité ou une invitée qui soit salarié, bénévole ou président d'association. Et aujourd'hui, bah, j'ai le plaisir d'inviter quelqu'un qui n'est pas inconnu à mes yeux et qui ne le sera pas non plus à vos yeux d'ici quelques minutes. C'est Hassina Bouchri. Bonjour Hassina.
3: Bonjour Inès, je suis ravie d'être sur le plateau de Radio HDR, le mix des cultures.
2: Super, merci beaucoup et bienvenue à toi. Tu es salariée au sein de l'association Positif. On va parler un peu de cette association, peut-être certains en connaissent, peut-être d'autres pas du tout. Et c'est l'idée aussi de cette émission. Est-ce que tu peux présenter en quelques mots, qu'est-ce que c'est l'association Positif ?
3: Alors en quelques mots, ça va être difficile.
2: Allez, je te donne encore quelques mots de plus.
3: Alors, je pense qu'il faut revenir un petit peu à l'historique de l'association qui, au départ, s'appelait Positive Planet. Donc, Positive Planet, c'est une association qui a été fondée en 2006 et suite aux émeutes qui ont eu lieu dans les quatre coins de la France en 2005. Si vous vous souvenez, ça s'est passé dans les quartiers, donc Zied et Bouna, deux jeunes qui, malheureusement, étaient décédés tragiquement. Et suite à ça, donc, le président de l'association a fondé l'association donc Positive Planet dans l'objectif d'apporter la dimension entrepreneuriale dans les quartiers. Et depuis, eh bien, Positive, puisque on a été, le marketing a été retravaillé et on s'appelle Positive, on intervient toujours dans les quartiers. En 2014 est née donc, l'antenne Positive Planet. C'est Reda Boudjema qui est aujourd'hui directeur des opérations de l'association Positive qui a permis de développer en fait les actions de Positive, à savoir de l'accompagnement à la création d'entreprises, donc 100% gratuite, d'accord, avec des ateliers, une expertise au niveau du projet. Ce sont, on va dire, en majorité pour les habitants des quartiers du Havre. Et en fin 2022, donc Reda Boudjema souhaite développer sur Rouen les mêmes actions. Et à ce moment-là, moi j'interviens, donc je postule pour ce travail et je suis embauchée donc, depuis fin 2022 participer et mettre en place des actions dans les quartiers. J'ai commencé dans les Hauts-de-Rouen et depuis, ça ne s'arrête pas, on développe, on fait ce qu'on peut.
2: Tu fais ce que tu peux, mais en tout cas, tu fais et tu agis sur le territoire. Est-ce que tu pourrais bien un peu préciser ta mission, parce que c'est vrai que tu es salarié, ce qu'on peut-être on trouve assez peu dans le milieu associatif. Quel est ton rôle, toi, en tant que salarié au service, on va dire, des personnes du territoire des Hauts-de-Rouen et ailleurs aussi?
3: Alors, j'ai débuté en tant que conseillère entrepreneuriat. Et aujourd'hui, je suis chef de projet Citelab. Alors, on va différencier les deux choses. Donc, conseillère entrepreneuriat, j'étais donc située sur l'antenne des Hauts-de-Rouen, mais étant donné qu'on ne me connaissait pas, donc je faisais et je fais toujours du aller vers, donc aller vers les habitants, faire des actions, ce qu'on appelle de sensibilisation, et pour parler de l'entrepreneuriat et détecter les talents. C'est en majorité ce que j'ai fait, et c'est ainsi que je pouvais en fait récupérer des personnes, donc des habitants du quartier, pour les accompagner dans leur projet entrepreneurial. Et c'est un accompagnement sur mesure, personnalisé. On s'adapte en fait à la situation de la personne. On dit souvent que c'est un accompagnement à 360 parce qu'on essaye de lever les freins. Et en majorité, on a des personnes bénéficiaires du RSA. Et c'est vrai qu'on se dit souvent, mais est-ce que il nous faut comment dire un pécule pour démarrer un projet? Ça dépend du projet. On peut démarrer à zéro, sachant que on aura des besoins quand même en marketing, etc. Mmh. Mais l'idée, c'est aussi de les raccrocher au système, parce que l'écosystème est très vaste. Et ça, ça peut être, comment dire, difficile pour les personnes qui habitent dans les quartiers de comprendre qui est qui fait quoi. Et ça peut être aussi décourageant. Donc mon rôle, c'est vraiment un travail de proximité en faveur des habitants des quartiers. J'ai fait ça donc pendant jusqu'à 2000, on va dire fin 2024, et on a répondu en fait à l'offre de la BPI. On porte donc le CitéLab, et le CitéLab, aujourd'hui je suis chef de projet CitéLab, hein, ça, on va dire que je poursuis en réalité les missions que je faisais déjà, sauf qu'aujourd'hui je ne fais pas toute la métropole Rouen, je suis vraiment centrée sur les hauts de quartier de Rouen et aussi le territoire, donc Rouen, Saint-Sever et Grammont. Et bien c'est vraiment un travail qui est très intéressant et gratifiant. Pourquoi ? Parce qu'on rencontre beaucoup de personnes, des habitants du quartier qui sont très généreux et très facile dans la communication, et qui ont des projets vraiment très prometteurs. Et on se rend compte que si on n'est pas dans les quartiers, bah, pour certains, bah, ils peuvent passer à côté, par exemple, de certains droits, parce qu'il y a des aides qui existent au niveau des financements, mais aussi leur faciliter le parcours pour ceux, par exemple, qui ont des difficultés, je ne sais pas, au niveau administratif, ce n'est pas si simple. Eh bien, moi, je suis là pour lever ces freins-là et les aider à progresser, à avancer, et bien entendu, en favorisant l'autonomie, parce qu'on ne fait pas du tout d'assistanat, hein, ceux qui sont dans le quartier le savent. Quand on vient, de toute façon, pour un projet, on va dire, de création d'entreprise, on monte aussi en compétences. Donc quand on vient chez Positive, on va faire un accompagnement sur mesure. Donc ils vont signer une convention de réciprocité avec des rendez-vous individuels, personnalisés. Ces rendez-vous nous permettent déjà, dans un premier temps, de faire un constat, un état des lieux, et de diriger les personnes vers les actions les plus importantes. Et j'insiste sur le fait que, parce que ça arrive souvent, c'est que les personnes, quand elles arrivent en fait à mon bureau, la crainte, c'est souvent de tout refaire à zéro, parce que souvent elles sont passées par tous les dispositifs, parfois ici je monte ma boîte, sur d'autres actions qui existent sur le territoire, on n'est pas les seuls. Eh bien c'est d'aller là en fait où ils n'ont pas encore été, et de débloquer ce qui ne va pas, quel est en fait l'axe d'amélioration, pour que nous on puisse appuyer là-dessus et leur permettre de poursuivre en fait leur projet entrepreneurial.
2: Et parfois aussi c'est l'accompagnement que tu vas proposer, si je peux me permettre, t'accompagnes aussi en fonction t'accompagnes pas en fonction forcément du parcours, au final un peu tout le monde est le bienvenu, quelle que soit sa situation, qu'il soit salarié, qu'il soit en recherche d'emploi, mais aussi parfois ça peut parfois on a des niveaux de connaissances sur le monde de l'entrepreneuriat qui est complètement différent, et ça pour toi aussi t'essaies vraiment pas trop de faire du tri, t'es là aussi pour accompagner vers un projet et aussi vers une certaine autonomie d'être entrepreneur et entrepreneuse.
3: Ouais, c'est intéressant, ça revient en fait à poser dès le départ un diagnostic et de comprendre qui est qui, où ils en sont, quelles sont leurs compétences, pour qu'on puisse aller encore une fois appuyer sur ce qu'ils n'ont pas réussi en fait à débloquer dans leur projet, parce que parfois c'est juste, ils essayent en fait d'avoir un interlocuteur au niveau du financement, mais ils n'y arrivent pas. Donc nous, on va tout de suite faciliter le parcours. On est là pour ça. En tout cas, le chef de projet CitéLab, il est là pour faciliter le parcours de l'entrepreneur ou l'entrepreneuse. Et c'est vrai que ce qui est intéressant, c'est que on a bien sûr des personnes bénéficiaires du RSA, mais on peut avoir aussi des salariés qui habitent les quartiers. On a des bacs plus 5. Il faut arrêter de penser que dans les quartiers, on va retrouver une majorité de personnes qui sont qui ne travaillent pas. Bien entendu, en majorité, de toute façon, il faut être au clair. Et puis, à un moment donné, faut avoir du bon sens. C'est que quand on parle QPV, donc QPV, quartier politique de la ville, ça veut dire quoi ? Ça veut dire qu'on est dans un territoire où le taux de chômage est beaucoup plus important. Donc forcément, en majorité, on a de grandes chances d'accueillir dans notre bureau ces populations-là. Et c'est pour ça qu'on fait un accompagnement gratuit, parce qu'on sait que ce n'est pas forcément accessible. Enfin, ils peuvent aller vers la CCI s'ils ont, par exemple, un CPF. Ils ont aussi des petites formations gratuites. Ça dépend. En tout cas, nous, On est là pour, dans le cadre du Cité Lab, sensibiliser sur ce qui existe, sur toutes les institutions, les orienter vers le bon interlocuteur. Et si un jour, une situation est bloquante, ils reviennent vers nous, puis on essaye de comprendre et d'intervenir si on a besoin d'intervenir. On n'est pas des médiateurs, mais on est là pour vraiment pousser les portes et leur permettre d'aller au bout, surtout que nous, on les connaît, on sait que le projet tient la route. Et l'état des lieux, pour ça, l'état des lieux du projet, elle est importante. L'état des lieux, ça veut dire essayer de vérifier la faisabilité du projet, on est d'accord. Et une chose importante, c'est ne jamais détruire le projet de quelqu'un. Ça aussi, c'est les personnes arrivent, ça se passe toujours bien parce qu'on est là pour les écouter. Donc il y a un gros travail d'écoute et d'orientation. Et évidemment, je pense que le plus gros travail, c'est que la personne, elle puisse prendre conscience de ses propres limites et de se dire, tiens, je n'abandonne pas le projet, mais je vais réajuster. Voilà. Si aujourd'hui je ne peux pas, parce que moi je dis souvent, tu sais très bien Inès, hein, visons la lune. Je pense qu'il faut avoir de l'ambition, c'est très important. Et comme ça, on atterrit aux étoiles. Et c'est la même chose, c'est que laissons les personnes avoir leur ambition et petit à petit les aider à comprendre ce qui est possible et ce qui ne l'est pas tout de suite. D'accord. Et ça, c'est très important parce que on travaille avec des humains et l'humain a besoin, qu'on le rassure et de sécuriser surtout son parcours. Ça m'est arrivé plusieurs fois de dire à quelqu'un, en connaissant sa situation, de se dire c'est pas le moment, par exemple. Tu vois.
2: Sur, je veux revenir aussi sur l'accompagnement, et là tu montres quand même cet aspect très humain de l'accompagnement que tu peux mener. Tu avais cité aussi tout à l'heure les ateliers, alors forcément ça se passe en collectif, on est moins sur un côté individuel. Ces ateliers-là, c'est quoi un peu leur thématique phare qui ressort?
3: Alors il y a toutes les thématiques qu'on peut retrouver en fait dans l'accompagnement à la création d'entreprise. Comme je le disais au départ, c'est un accompagnement personnalisé de A à Z. Si une personne ne sait pas faire une étude de marché, moi je vais l'identifier parce que comme je les rencontre la première fois, je vais constituer petit à petit en fait un groupe. Et ce groupe va me permettre de dire, je sais que telle et telle personne avait ce besoin-là. Donc je vais mettre en place l'atelier, par exemple, étude de marché. Après, ça va être tout ce qui est stratégie, communication, marketing. Souvent, c'est la première chose qu'on me demande, mais comment je fais pour trouver de la clientèle ? Donc c'est vrai, c'est très facile aujourd'hui d'aller s'immatriculer. D'ailleurs, j'en profite pour dire qu'on fait de l'accompagnement à la créa et ça peut être aussi des personnes qui ont déjà créé depuis à peu près 3 ans. Et nous, on peut à ce moment-là intervenir et les faire monter en compétences, mais surtout les orienter vers la bonne personne qui a l'expertise pour leur permettre de monter en compétences, parce qu'on doit être assez autonome, surtout qu'on a peu de moyens. Quand on a des moyens et quand on monte un gros projet, c'est différent parce que on va pouvoir aller chercher et sous-traiter des personnes pour par exemple faire tout ce qui est marketing réseau, etc. Mais souvent, on a affaire à des micro-entreprises, et les micro-entreprises, ce qui est regrettable aujourd'hui, c'est que très peu ont les moyens, par exemple, d'aller s'offrir un kakémono, quelques cartes de visite. Donc, elles font avec les moyens qu'elles ont. Et je pense que si elles avaient le moyen d'investir, ça serait sur ces aspects-là. Parce que pour certains qui ont par exemple la barrière de la langue, ça peut aider à récupérer de la clientèle. Mais après, attention, il y a un truc qui marche très très bien et qu'on oublie souvent, c'est de mettre les flyers aussi dans les boîtes à lettres. Et puis, quand les gens vous connaissent dans votre domaine de compétences et d'expertise, en général, le bouche à oreille va aller très très vite. C'est pour ça que je dis, parfois, il suffit de 2 ou 3 personnes pour que vous ayez un flux un peu plus intéressant. Voilà.
2: On parle des outils pour accompagner les entrepreneurs et entrepreneuses. Donc, tu as parlé de ce côté déjà accompagnement assez individuel et collectif. Ces outils-là, quand on les met en place, c'est parce qu'il y a des freins. Et c'est quoi les freins qui reviennent assez souvent quand tu rencontres des personnes qui souhaitent porter un projet entrepreneurial? Parce qu'il y en a certaines des freins qu'on recroise assez souvent, il y a des freins assez exceptionnels. C'est quoi en quelque sorte?
3: Je dirais le syndrome de l'imposteur. Le syndrome de l'imposteur, c'est marrant parce que c'est des personnes qui veulent entreprendre.
2: Mais... Est-ce que tu peux expliquer ce que c'est le syndrome de l'imposteur avant d'aller plus loin sur ta réponse pour les auditeurs qui ne connaîtraient peut-être pas ce mot-là?
3: D'accord, bah, je vais être très simple. On ne se sent pas légitime de quelque chose. D'accord. Alors qu'on le fait déjà au quotidien. Et ça peut... Enfin, ça peut, on va dire, fixer des limites au niveau du cerveau, c'est-à-dire on va avoir des croyances limitantes et on va, au lieu d'aller plus loin, on va s'arrêter. Donc on va procrastiner. On peut aller plus loin, hein, parce que sinon, là, ça mérite un atelier, Inès.
2: Ah,
3: mais c'est
2: sûr.
3: Vrai que j'ai remarqué que c'est le syndrome de l'imposteur, c'est que je ne me crois pas légitime et de ce fait, ils n'osent pas. Alors que leur projet, ça peut être, par exemple, aider des enfants dans leur apprentissage, etc. Et la personne, elle a toujours fait. Et comme son parcours était académique et qu'elle n'a pas du tout, été formée dans cette expertise ou cette spécialité, de ce fait, elle ne se sent pas légitime. Or, quand elle se lance dans l'entrepreneuriat, il n'y a pas forcément de réglementation là-dessus. Hein. Elle peut très bien faire des actions de sensibilisation et partager son expérience, parce que souvent ce sont des personnes qui développent eux-mêmes leur propre méthode. Donc c'est travailler là-dessus, donc un gros travail en fait psychologique, et le fait de se retrouver en atelier, et c'est pour ça on va en revenir je pense aux actions qu'on mène, les actions collectives, ça va être des forums ou des salons, le salon des créateurs et des créatrices, afin de permettre en fait à ces personnes de tester leur activité. Je pense que tu es venue à la première édition, et l'idée c'était ça, c'est de se dire mais dans les quartiers il y a beaucoup de personnes qui créent leur entreprise et que je ne connais pas et qu'on ne connaît pas, et c'est dommage parce que souvent en fait elles se limitent à leur petite activité, elles ne vont pas forcément aller vers l'immatriculation parce qu'elles ont peur. Il faut savoir aussi qu'aujourd'hui les lois ont changé et je peux comprendre ça, mais le fait de se retrouver en fait dans un contexte avec un cadre, ça peut leur permettre de prendre du recul et se dire ah bah tiens, j'avais pas vu les choses comme ça. Si je fais par exemple, si je commence à vendre des produits, on n'y pense pas, mais il faut penser, bah, est-ce que j'ai pensé à la nappe que j'allais mettre sur la table, quels sont les codes couleurs, comment je vais présenter mes prix, comment je vais aller vers les personnes, comment je vais argumenter, parce qu'il y a tout ça, il y a la posture de l'entrepreneur, elle vient pas dès le départ, d'accord, elle s'apprend au fur et à mesure, et on sait que plus les personnes vont prendre confiance, bah, plus la posture elle va changer, et on le voit hein, même dans les réseaux sociaux. Il suffit aujourd'hui d'aller voir des vrais témoignages de personnes qui ont entrepris, qui au départ ont démarré zéro et qui ont le succès, et ces personnes là vont partager surtout le côté on va dire positif, mais avant ça il y a un parcours, et c'est ce que je dis aux gens, faut pas croire que tout est lisse, d'accord, donc il faut comprendre que l'entrepreneuriat c'est pas une question de motivation. Voilà, j'ai envie de dire ça. C'est pas une question de motivation, c'est une question de posture et comprendre où je vais. Qu'est-ce que je veux? Quel est le message? Si je suis dans, je sais pas, du coaching, quel est le message que je veux faire passer? C'est ça qui est important, parce que c'est comme les gens, je te l'avais dit la dernière fois, ils disent ah bah moi, Sina, je vais écrire un livre. Alors c'est bien. Tu vas écrire un livre, mais tout le monde veut écrire un livre, et ça me fait sourire, parce qu'on écrit un livre quand on a un message à faire passer. On ne dit pas je vais écrire un livre demain ou je vais faire ça, c'est parce que c'est comme ça l'inspiration elle vient, et après on sait que les gens vont débloquer et vont pouvoir créer des choses. Et l'entrepreneuriat dans les quartiers, c'est un travail du quotidien, de proximité, puisque il faut qu'on puisse, nous, positive, proposer des actions collectives qui dynamisent un petit peu les quartiers. Donc moi j'essaye de le faire à mon niveau. C'est très intéressant, je fais les marchés aussi, on me dit mais qu'est-ce que tu fais sur les marchés, mais c'est extraordinaire, parce que les gens ne se rendent pas compte qu'en fait, sur les marchés, c'est vraiment la bonne école, je pense, pour ceux qui veulent faire du commerce, d'aller observer et de voir comment, en fait, même les vendeurs, parce qu'il y a des commerçants, on va sur le marché, qui sont là depuis plus de 20 ans, 30 ans, et ces personnes-là, ils ont aussi une expertise, il faut discuter avec eux, et on les prend trop à la légère. Et ils ont aussi, ils connaissent, ils savent les fournisseurs, ils vont parfois à Rungis, ils vont aux usines, là, sur Paris, et ils vont récupérer du matériel, ils connaissent les prix. Et souvent, moi, on questionne, on me fait, est-ce que tu peux me donner une liste de fournisseurs ? Alors, ça me fait sourire parce que j'ai juste envie de dire, mais tu peux aller sur Temu, tu peux aller sur AliExpress. En majorité, c'est ce que font les gens. Quand tu as peu de ressources, et puis après, quand tu arrives à mettre de côté, tu peux te déplacer, tu vas en Chine, tu essayes de monter, de faire que ton idée devienne un concept. D'accord ? Et si les personnes viennent au départ pour se faire de l'argent, parce qu'en majorité, quand je pense qu'on est dans l'entrepreneuriat, c'est aussi pour la dimension économique, eh bien, il faut avoir quand même les épaules pour aller au bout. Parce qu'en face, il faudra vendre, il faudra aussi parler auprès du banquier si vous faites un crédit. Si vous n'en faites pas, il n'y a pas de problème. Si vous devez faire un crédit, il faut pouvoir en fait présenter votre projet et convaincre les personnes, ou même les dispositifs comme l'initiative, etc., pour pouvoir obtenir en fait une subvention qui permette de débloquer et d'avancer dans le projet. D'accord. Là, il n'y avait pas longtemps, je pense à elle et je lui fais un coucou. Donc à Fatma qui, est plus dans un institut d'apprentissage des langues. Donc ça s'appelle High Level. Donc ça a pris du temps parce qu'il faut pouvoir lever les fonds. Quand on trouve un local, il faut pouvoir payer le loyer. Et c'est ce que je dis aux gens parce que ça aussi, c'est très important de prendre conscience que c'est pas parce que tu vas avoir un local que tu vas réussir. Déjà, un local, c'est bien, tu veux te poser, etc. Mais parfois, vaut mieux commencer petit. Un e-commerce, ça fonctionne très bien, le e-commerce. Tu fais un petit peu de livraison et si tu vois vraiment que ça fonctionne, après, tu vois que ton chiffre d'affaires, il est dépassé et tu passes à un autre statut. Là, ça peut être intéressant parce que tu vas pouvoir en fait diminuer tes charges. Quand tu es en micro-entreprise, tu déclares entièrement ton chiffre d'affaires. Donc, c'est pas hyper intéressant si tu sais que tu vas gagner. Donc les gens en général, il faut arrêter de dire je vais tester. Moi je dis viens chez Positive, moi te faire tester. Si tu ouvres ta micro, c'est pour y aller, c'est pour vraiment développer ton projet. Voilà.
2: Ce que je te propose, c'est qu'on se fasse une pause musicale avant d'arriver sur la deuxième et dernière partie de l'interview, notamment pour parler un peu plus de Positive et aussi un peu avoir quelques conseils, quelques tips aussi qui pourraient être intéressants. C'est des entrepreneurs et entrepreneuses nous entendent aussi au moment où on se parle. On revient dans quelques instants. Ne bougez pas. À tout de suite.

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1: Retour sur le mix des cultures et sur votre émission ici Londres. Comme je vous le disais, c'est la fin de journée, on y arrive tout doucement. On parlait monde de l'entrepreneuriat. On parle aussi d'être accompagné et tout ça, on en parle avec Assina Bougerie de l'association Positif. Assina, t'es toujours de retour, t'es toujours avec moi, t'as pas bougé de ta place.
2: Toujours là.
1: T'es restée là. On parlait un peu de l'accompagnement, des actions que vous avez menées. Peut-être aussi pour les gens qui viennent de nous rejoindre, comment ça se passe chez Positif pour être accompagné? C'est quoi les étapes? On commence par quoi? On finit par quoi?
2: Alors les étapes de l'accompagnement, c'est très simple, c'est avec ou sans rendez-vous. Le mieux, c'est vrai que c'est de me contacter, étant donné que je bouge pas mal. C'est deux points de rendez-vous. Donc le point de rendez-vous, c'est à l'antenne donc, qui est située à Lombardie, donc chez Intermède Emploi. Donc là se trouve le bureau où je réalise également les actions collectives. Et je reçois une personne donc, lors d'un premier rendez-vous, une prise de rendez-vous, ou ça peut être aussi une orientation de la part d'un partenaire. Le partenaire, ça peut être la ville de Rouen, une association, ça peut être aussi France Travail, qui nous connaissent parce que j'ai fait aussi des actions de sensibilisation. Et si vous êtes demandeur d'emploi, vous pouvez même en parler à votre conseiller ou votre conseillère. Et en grande majorité, ils connaissent Positif et le travail qu'on réalise. Et on peut faire le lien après avec eux lors du premier rendez-vous. Comment se passe le premier rendez-vous? À quoi il sert? Ce premier rendez-vous, il sert à faire un diagnostic rapide de votre situation et de votre projet. Situation, pourquoi? Parce qu'on a besoin de comprendre quels seraient éventuellement les freins pour démarrer un projet, par exemple. Et moi, j'essaye aussi, hein, étant donné mon parcours, de vérifier si tout est OK. C'est déjà arrivé, hein, des personnes qui ont des soucis au niveau du logement, de les mettre rapidement en lien, par exemple, avec le service concerné, de débloquer des situations, hein, aussi d'urgence. Hein,
1: de lever d'autres freins.
2: Voilà, quoi. C'est ça. Et à partir de là, on explique un peu notre travail, on échange, hein, sur leur parcours. Et c'est là que se joue en fait la relation de confiance. Et à partir de là, on fixe les rendez-vous. Et on se rencontre donc une deuxième fois sur les axes qu'en fait qu'on s'est indiqués lors du premier rendez-vous. À partir de là, les personnes ont la possibilité de me contacter à tout moment, donc par téléphone, par SMS, et n'oubliez pas de mettre votre nom et votre prénom.
1: Bien sûr.
2: Parce que j'enregistre pas toujours les numéros, et ça permet de vraiment d'avoir ce lien de proximité et de répondre quand ils sont pas au rendez-vous, parce que c'est vrai que la difficulté, c'est ça, c'est que parfois dans les institutions, t'as pas en fait cette réponse immédiate. Dans les quartiers, on a besoin de réponses immédiates, mais même aujourd'hui, je pense de manière générale, on a besoin d'avoir une réponse. On n'a pas envie d'attendre 15 jours pour qu'on nous dise bah voilà, attention, il faut faire telle et telle déclaration, par exemple. Donc l'idée, c'est ça, et c'est d'avancer, de leur permettre de monter en compétences, de leur dire bon voilà, il y a tel atelier, voulez-vous y participer? Il n'y a pas d'obligation à participer aux ateliers. Je fais en sorte que les rendez-vous, d'ailleurs Positif, c'est un peu comme ça, c'est qu'on fixe des rendez-vous en fonction aussi de leur planning, d'accord? Quand on est mère et qu'on a des enfants, et aussi si on travaille, ben on va essayer de s'adapter. Il m'arrive, hein, si je termine à 18h et que la personne elle finit à 19h, ben je peux faire un rendez-vous à 19h. Ça reste exceptionnel, mais c'est quelque chose que je fais de plus en plus là, par exemple, d'accord, et c'est des heures que ben oui, je vais rattraper, mais je m'adapte aussi en fonction des personnes, parce que sinon on ne les voit pas et ils restent bloqués dans leur projet. Qu'est-ce qui se passe dans cet accompagnement? Bah, il se passe plein de choses, hein. Il se passe que on peut les mettre en connexion avec d'autres personnes, avec d'autres services, d'autres institutions, où on va faciliter, comme je le disais tout à l'heure, leur parcours. Souvent, ça va être un microfinancement. Ils ont besoin d'un microfinancement. Je travaille moins avec eux. Je ne sais pas pourquoi cette année, ça a été difficile. Hein. Ça ne se dit pas à la radio, mais on travaille normalement. On a une convention signée avec l'ADI qui je rappelle, fait du microfinancement. Deux personnes ont quitté en fait la structure et depuis, bah, je continue à orienter, mais c'est ça aussi, c'est que nous, on a besoin aussi de personnes qui assez réactives, d'accord. La réactivité est très importante quand on a besoin en fait d'accompagner quelqu'un qui, par exemple, veut aller vite. Hein. Après, entendons-nous, hein, il n'y a aucune urgence, mais parfois les personnes, pour eux, c'est une situation d'urgence parce que ils ont besoin de gagner de l'argent. Parfois, ils ont un client ou deux qui attendent, donc ils ont besoin d'être immatriculés. Et on fait l'immatriculation. L'immatriculation, elle est gratuite. À partir du moment où c'est une micro-entreprise, on accompagne dans cette étape qui normalement arrive vraiment vers la fin. Mais il se peut qu'une personne, par exemple, hein, je vais être très transparente, c'est la personne elle veut faire les marchés. Lors du premier entretien, on a vu qu'elle avait déjà vraiment toutes les bases pour pouvoir activer en fait ses actions. On va pas pourquoi on va bloquer et suivre toutes ces étapes. Donc on va l'accompagner, mais elle va revenir aussi. D'accord, on va mettre en place avec elle en fait un engagement pour lui permettre de monter en compétences parce qu'il y a toutes les parties URSSAF à faire. Au départ, c'est pas si simple, d'accord, l'administratif. Bien que l'URSSAF aujourd'hui facilite, hein, quand on s'inscrit, qu'on se connecte, et bah, on voit bien que les cotisations elles sont aussitôt calculées. Hein, on peut faire une simulation et savoir combien on va payer de cotisations. Ce qui est important à savoir, c'est que quand on est dans les quartiers, qu'on veut s'immatriculer, venez me voir. Pour quelle raison? Bah pour éviter, parfois on peut avoir des aides. On peut avoir des aides qu'on n'aura pas si on est déjà immatriculé. Et ça, c'est dommage. Il y a une dimension qu'on n'a pas discutée, c'est que les personnes, alors les bénéficiaires du RSA, les demandeurs d'emploi, les salariés habitant dans les quartiers, mais il y a aussi les personnes ayant un handicap qu'on accompagne, ayant une RQTH. Et nous sommes, donc ça, c'est quelque chose qui a été posé et fixé avec l'AGFIP. Donc on est habilité à monter les dossiers AGFIP pour la demande de subvention. Et c'est un gros dossier, ça prend du temps. Et alors moi je suis habituée à accompagner donc les personnes qui ont une RQTH ou un handicap. Donc on connaît bien en fait les critères de la commission et ça nous permet d'aller plus ou moins rapidement à l'essentiel. Voilà, ça c'est important à savoir parce que les personnes en fait qui veulent créer leur entreprise parfois ont des droits, ils ne le savent pas. Et donc voilà. Le plus important, c'est de se dire, ça ne coûte rien d'aller me renseigner. Et je vais dire la même chose pour toutes les structures qui accueillent en fait du public et qui parfois ont du mal à m'orienter. Je ne sais pas pour quelle raison. Certainement parce qu'ils n'arrivent pas à faire le lien. Souvent, on pense que l'entrepreneuriat c'est loin. Vu qu'ils trouvent pas d'emploi, ben non, lui, on fait des raccourcis, d'accord. La plupart c'est cette tendance à coller des étiquettes, on parle à la place des gens et ça c'est dommage. Je pense que la personne la plus habilitée à étudier, évaluer si la personne peut aller au bout de son projet, c'est moi. Donc ils n'ont pas à faire ce travail de diagnostic. Si, est-ce que cette personne elle peut aller vers l'entrepreneuriat? Moi je pense qu'une personne, je suis désolée, qui n'a pas travaillé depuis X temps et qui peut-être ne peut pas reprendre un statut de salarié et qui veut gagner sa vie, l'entrepreneuriat, ça reste quand même une solution pour cette personne. Donc ça peut prendre du temps, ça peut aller de 4 à 6 mois, parce qu'on n'a pas dit la durée, mais on a des projets qui font 3 mois, 4 mois, 6 mois et 12 mois. Le plus long, c'est 12 mois. Et si un projet s'arrête en cours de route pour une raison personnelle, un gros frein, eh bien, on le met en suspens et on peut reprendre l'année suivante. C'est pas un problème. Et ce qui est important, c'est que la personne, elle puisse aller au bout de son projet. Ça, c'est une satisfaction pour moi et pour la personne, c'est de se dire, est-ce que cette personne, au moins, elle a vérifié. Même si elle ne va pas jusqu'au bout, je préfère qu'elle me dise, Sina, c'est elle, c'est de son initiative, là, je préfère arrêter pour X raisons. Et je dis, mais il n'y a pas de souci. Parce qu'il n'y a pas d'obligation d'aller à l'immatriculation. D'accord. Après, ça demande du temps, de l'énergie, et ça demande d'être bien accompagné. Et je veux dire que c'est l'atout positive. C'est vraiment ce travail relationnel avec les gens. On est un peu, j'ai envie de, comme je défends un peu dans d'autres secteurs où je travaille, pour moi, ce qui est important, c'est de me mettre dans une posture. Souvent, ça gêne. Hein, les gens font, oh là là, elle est un peu trop à proximité avec les gens. Mais c'est pas ça. C'est que j'ai toujours travaillé de cette manière. C'est que moi, je considère l'humain comme un être humain, tout simplement. Je suis pas plus haut que lui, pas plus bas. Il faut se mettre à la bonne posture. On est là, en fait, pour travailler ensemble parce qu'il y a beaucoup de choses que je connais pas aussi. Et il faut arrêter de vendre du rêve. C'est que nous aussi, on en apprend. On va parler tout à l'heure des changements, hein, mais les lois évoluent, il y a pas mal de choses. Donc nous, on est là pour accompagner la personne, et parfois cette personne aussi nous fait monter en compétences. Et pourquoi on le dirait pas ? Je suis pas là pour avoir une posture, de dominante. Je suis là pour travailler avec les personnes, et c'est ce qui fait la richesse en fait du travail de positive, hein. Et c'est ce qui fait que les gens reviennent aussi, c'est ce qui fait qu'il y a une satisfaction client, on peut dire ça. Et nous, on est convaincus que on a notre place dans les quartiers, hein. Après, j'avoue, il faut savoir une chose, c'est que les Hauts-de-Rouen, ça représente 10 000 habitants. Saint-Sever, c'est l'équivalence. Donc, à un moment donné, on peut ne pas me trouver, ça peut être un peu gênant, mais ça s'organise. Je suis tous les jeudis matin sur les marchés. À partir de septembre, je devrais reprendre. On me trouve facilement. On m'envoie un mail, je réponds facilement. On m'envoie un SMS, je réponds également. Et si je suis malade ou en congé, excusez-moi d'être absente, c'est tout. Mais après, voilà, ça c'est important. C'est important parce que de se dire, je peux compter sur cette personne-là, et aussi d'éduquer les gens qu'il n'y a pas d'urgence. D'accord, il n'y a pas d'urgence. Pourquoi je vais aller vite? Parce que aller vite, pour quelle raison? Je vais l'expliquer. C'est psychologique tout ça. C'est dans le cerveau que ça se passe. C'est qu'une personne, quand elle, ça y est, tout est débloqué, et ben il y a un engouement qui arrive et qui fait que la personne, elle veut faire les choses là tout de suite, parce qu'elle se dit, si je le fais pas tout de suite, je vais jamais le faire, puisque auparavant, elle était inactive, et là elle se trouve en fait dans une posture en fait de j'ai envie de construire, etc. Et ben vous inquiétez pas, on va construire, et on va construire bien, parce que parfois voilà, vaut mieux suivre les étapes pour que votre activité soit pérenne, plutôt que de se dire, je vais aller vite, et puis au bout de à peine un an ou même quelques mois, vous allez fermer. Pourquoi ? Parce que vous devez tout vérifier aujourd'hui. Si vous êtes bénéficiaire du RSA, il faut le savoir, il y a des déclarations à faire. Est-ce que ça va couper vos droits ? Bien entendu, tout ça, ça demande réflexion, et nous, on est là aussi pour poser les choses et expliquer un peu comment on peut se fixer et rester dans la réglementation tout en se protégeant.
1: Alors du coup, tu expliquais les étapes justement sur pour être accompagné par toi, et en tout cas par Positif aussi. Là, pour les entrepreneurs comme ça, ça ferme une bonne partie pour les entrepreneurs avant d'être un peu sur les adhésions et les réseaux sociaux. Est-ce que tu as des conseils, des tips que tu peux donner pour les futurs entrepreneurs, ce qui va se passer à la rentrée, voilà, toutes ces petites choses-là aussi que les gens peuvent noter pour cette rentrée 2026?
2: Alors, ce qu'on pourrait faire, c'est les conseils de la rentrée pour les entrepreneurs. Auparavant, il faut le savoir, on avait le club des positiveurs et on faisait un peu ce travail-là. Donc, on va donner quelques conseils. Ce que je pourrais leur dire, c'est que voilà, c'est de choisir vos priorités et de... faire un bilan honnête de où vous en êtes par rapport à votre chiffre d'affaires, hein, quel que soit en fait le statut, c'est important. Et intéressez-vous toujours à vos chiffres, hein, laissez pas toujours le comptable faire ce qu'il veut, ça c'est important. Et fixer trois priorités, et ça il faut les choisir, on va dire avant décembre. Donc ça va être par exemple avoir un objectif commercial, un objectif financier, et un objectif d'organisation. Donc chaque semaine, réaliser une petite action dans chacune de ces trois directions. Si, à mon avis, il y a quelque chose à faire et à poser, c'est ce qu'il faudrait faire. Voilà. Et ça va dans l'esprit que je défends, hein, on en reparlera plus tard, etc. Et en trois, il y en a huit, hein, donc il y en a pas mal, c'est vérifier vos prix. Parce que vous vendez en fait des produits et puis parfois vous dites « oh là là, ça ne se vend pas », etc. Et je prends l'exemple, ce qui me fait sourire, j'ai vu ça il n'y a pas longtemps en fait, c'est dans une vidéo et j'ai trouvé ça excellent. C'est deux personnes qui vendent, deux femmes, elles vendent des œufs, donc des œufs, etc. Et il y en a une qui les vend, je ne sais pas, 30 euros, donc 30 euros le paquet, et l'autre qui les vendait 35. Et à un moment donné, les personnes viennent vers la personne qui les vend à 30, donc qui lui achète quelques œufs. Et ce que fait la personne qui vend à 35, elle achète en fait tout le lot de la personne qui les vendait à 30, et elle a été super contente. Sauf qu'après, on voit qu'elle affiche un prix largement supérieur. Oui. C'est ça la réalité en fait du marché. C'est aussi être

0: Parce que quand il n'y a plus de trésorerie, hein, on pourrait parler et citer, on ne va pas citer.
1: Il y en a plein, plein.
0: Ouais, voilà,
1: plein,
0: on pourrait citer. C'est en anticiper vraiment les cotisations URSSAF, tout ce qui est TVA, la CFE. Oh, la CFE. Combien il y a de micro-entreprises qui l'oublient, la CFE, quand on a du chiffre d'affaires. Parce qu'il faut savoir que la CFE, c'est en fonction de... comment dire, de la commission, on va dire, normande, là, qui fixe le pourcentage et en fonction de la taxe foncière. Et c'est pour ça que parfois, c'est un petit peu élevé. Mais voilà, il faut vérifier tout ça et relancer toutes les factures impayées que vous n'avez pas perçues. Et surtout, je vous le dis parce que hein, après on en parlera, c'est éviter de mélanger votre argent personnel et votre argent professionnel. Parce que...
1: Et ça arrive très souvent.
0: Ça arrive très souvent. Je pense que ça, il faut éviter, hein, pour éviter un redressement, etc. Donc attention. En 5, simplifiez votre offre. D'accord ? Un client doit comprendre rapidement qu'est-ce que vous faites. D'accord ? Quel problème vous allez résoudre si vous êtes dans le coaching. Et quelle est la solution et surtout le prix que vous allez apporter. Parce que si votre offre nécessite... excusez-moi, 10 minutes d'explication, on va décrocher. Donc, choisissez la simplicité. Et c'est pour ça, vous allez voir, hein, dans tout, je pense, l'entrepreneuriat, c'est souvent les choses simples qui fonctionnent. Je ne sais pas si je te l'avais dit, Inès, mais une fois, on m'a dit, Assina, cherche un truc pour gagner de l'argent. Et je lui avais donné l'exemple d'une TikTokeuse pendant la période du Covid. Alors, vous allez me dire, mais comment ça? Parce que en cette période-là, qui aurait eu besoin de ça? Elle vendait en fait une crème à paillettes. Et elle vendait ça 2 euros et elle est devenue millionnaire. Donc voyez, tout ça, après je sais pas, hein, parce que si elle a payé les cotisations...
1: Ah, ça la regarde plus elle.
0: Voilà. Et surtout, c'est très important, on arrive en 6, on n'a pas fini les amis, réactiver votre réseau. Ça, c'est très important, parce que souvent, même dans le milieu, on va dire, ceux qui recherchent dans l'emploi, j'ai fait pendant pas mal d'années du conseil évolution professionnelle, c'est comment je fais, etc., pour prendre contact avec un tel. Et bien, c'est le moment. Là, on arrive à la fin de l'année, c'est le moment de recontacter en fait les anciens clients, surtout ceux avec qui vous avez eu un bon relationnel et même ceux avec qui vous êtes fâchés, ça arrive, sachez-le. Et tous les partenaires que vous avez pu rencontrer avant l'été. Et c'est comme ça que la relation professionnelle, déjà, elle ne va pas être dérangeante parce qu'ils vont dire « Ah oui, c'est vrai, c'est la fin de l'année. » Il y a des entreprises, hein, je ne vais pas citer le nom, mais pour fidéliser, ils vont offrir par exemple des boîtes de chocolat, ce genre de choses.
1: Des t-shirts, des stylos.
0: Voilà, ça ne sera pas le cas pour nous. Hein. Aussi, on vous filera des autocollants positifs, on est sympa.
1: C'est toujours un cadeau de prix. Hein.
0: Voilà, et ça c'est important. Et en 7, c'est « Ne communiquez pas sans objectif ». Donc avant chaque publication, parce que je sais qu'il y a beaucoup aujourd'hui d'entrepreneurs qui font, on fait tout nous-mêmes, hein, quand on a peu de moyens. Si on a la chance d'avoir un community manager, c'est parfait, c'est formidable. Mais avant chaque publication, donc demandez-vous si vous souhaitez informer, rassurer ou alors démontrer votre expertise. Voilà, ou obtenir un rendez-vous. Qu'est-ce que vous voulez transmettre en fait comme message? Et c'est comme ça que vous allez gagner en visibilité. Quand on diffuse par exemple sur les réseaux sociaux, que ce soit Insta ou TikTok, etc., vous avez vu, il y a beaucoup de contenu et parfois on décroche parce que on ne comprend pas le message. Voilà. Après, en 8, ça va être piloter votre entreprise chaque semaine parce que vous ne le faites pas. Vous êtes fatigué et vous dites « bon, je ne fais pas ». C'est prévoir un rendez-vous de 30 minutes avec, je sais pas moi, votre comptable et voir où ça en est, qu'est-ce qui se passe. Et comme ça, vous avez aussi un œil sur votre comptable. Non, c'est important ce que je vous dis parce que souvent, on peut avoir aussi de mauvaises surprises. Il faut absolument toujours, quand vous allez choisir un expert, vous renseigner. Même les avis Google, j'ai envie de vous dire, ça, aujourd'hui, on peut avoir des avis et puis se retrouver avec... entre guillemets un escroc. Les comptables ne sont pas tous des escrocs et ce qu'il faut que vous compreniez c'est qu'il y a aussi ce travail de recherche à faire. Je veux trouver la bonne personne et l'erreur que font les gens c'est qu'ils travaillent avec des gens qu'ils connaissent, donc il y a l'aspect familier et vous savez aussi bien que moi, dès qu'il y a de l'affect, quand il y a un problème c'est très délicat. C'est pour ça que je conseille souvent de travailler

0: avec des gens qu'on apprécie, parce que bah il y a des relations aussi qui peuvent exploser comme ça. Voilà. J'espère que voilà, je me suis dit huit conseils
1: bien complets,
0: hein, bien complets, on va bien dire. On pourrait faire mieux, on pourrait aller plus loin, mais je pense que sinon vous allez vite décrocher. Donc on...
1: Mais pour toi, c'est les conseils qu'il faut avoir aussi pour déjà pour le départ, mais aussi pour le quotidien, aussi un peu sur la précarité de son projet aussi, parce qu'en fait tout ce que tu dis c'est un peu lié un peu au suivi de son projet entrepreneurial, de son business aussi, parce que tu l'as mentionné aussi, mais parfois ça peut arriver qu'il peut y avoir des coups de blues et ça je pense que tu en croises aussi.
0: Alors c'est très intéressant ce que tu dis, parce qu'on a parlé du syndrome de l'imposteur, mais on peut aussi parler du burn-out de l'entrepreneur. C'est que l'entrepreneuriat, c'est comme la vie, rien n'est lisse, c'est comme une relation, dites-vous ça. Et vous qui êtes de grande famille, si vous êtes entrepreneur, déjà dites-vous, vous savez c'est quoi une entreprise. Donc soyez rassurés, vous avez bien compris qu'il y a des hauts, il y a des bas. Et souvent c'est dans les bas, c'est comment on fait et comment on remonte. Parce que l'idée c'est pour ça qu'il faut rester factuel. Quels sont les chiffres? Parfois, vous allez vous prendre la tête sur des choses. Après, allez voir les chiffres. Si vraiment les chiffres se portent bien, pourquoi vous vous prenez la tête? Et traitez ce qu'il y a de plus urgent. C'est ça, qu'est-ce qui est urgent. Si dans vos équipes, vous avez des personnes qui ne font pas le travail, à un moment donné, il faut prendre des décisions. Et c'est pour ça que je dis qu'il faut avoir les épaules. C'est que même si vous l'appréciez, cette personne-là, et qu'elle ne fait pas son travail, vous devez vous séparer de cette personne. Ou alors lui attribuer un autre rôle. Un rôle qui correspond plus en fait à ce qu'elle pourrait apporter à votre entreprise. Il n'y a plus de temps à perdre et il n'y a pas d'argent à perdre, d'accord. Et concernant, j'ai envie de dire la motivation, c'est pas la motivation qui c'est pourquoi j'ai commencé à créer. Qu'est-ce qui a fait que je crée? C'est la genèse du projet. C'est pour ça que je travaille beaucoup là-dessus. Qu'est-ce qui fait que vous voulez créer votre entreprise? Pourquoi? Parce que quand ça va mal, c'est sur ça qu'on va se raccrocher. D'accord? C'est sur cet aspect-là. Ça peut être, moi j'ai un challenge, je dois prouver à telle et telle personne, je ne sais pas, hein, c'est un truc tout bête. Ça, au niveau du cerveau, les hormones elles vont s'activer et vous allez pouvoir en fait repartir avec, si vous voulez, vous rebooster. Parce que si vous allez vous faire coacher toutes les semaines pour rebooster les autres, vous n'allez pas y arriver. Donc il faut aussi que vous puissiez avoir une autogestion de vous-même. Ça, c'est important. On va s'arrêter là, sinon je pense que...
1: Après, de toute façon, ça va être bientôt la fin de l'émission. Ouais. Donc j'ai envie de te dire, si nous on le voulait, on aurait poursuivi. Mais après, ce sera la place aux autres animateurs. Peut-être savoir aussi si on veut devenir bénévole ou même une personne qui veut donner un coup de main aussi à Positif, parce que jusqu'à preuve du contraire, vous êtes une association.
0: Alors cela va être avec un grand plaisir que j'accueillerai en fait des bénévoles avec moi. J'apprécierais d'avoir aussi des jeunes comme des seniors, peu importe, mais des personnes qui souhaitent monter en compétences. Je peux, par exemple, vous aider à monter en compétences comme comment monter un atelier, comment animer un atelier, comment s'organiser. Et vous, ça sera réciproque, il y aura une réciprocité dans ce que vous allez apporter à Positif. Et moi, je vous apporterai aussi des compétences et des actions. Ça vous permet aussi de comprendre un peu mieux le monde de l'entrepreneuriat et le monde associatif. Et c'est avec grand plaisir que je vous accueille. Vous pouvez contacter, je vais vous donner l'adresse mail. Donc je vous laisse aller 3 petites secondes, prenez un stylo.
1: Tranquillement, voilà. Très tranquillement. Et puis de toute façon aussi, vous pourrez retrouver sur le lien du replay en podcast. Mais chacun a sa petite méthode, soit on le fait en numérique, soit en papier.
0: Alors c'est asina.bouchert@positive. Alors positive, ça s'écrit positive.ngo. On est bien d'accord, il n'y a pas de E à positive. Because English, ok? Voilà. En tout cas, ça me fera vraiment plaisir. Bah Inès, on peut le dire que tu es bénévole de Positive.
1: Bien sûr, de ce côté-là, il n'y a pas d'anonymat.
0: Et voilà,
1: j'ai plus qu'à le recommander à tout le monde aussi pour monter en compétences, en expérience, mais aussi de vivre une expérience qui peut être énorme et qui peut être une expérience que parfois on n'imagine pas la finalité, comme les rencontres, le réseau, la confiance en soi et aussi apprendre des connaissances sur le monde de l'entrepreneuriat. Même si c'est un monde qui parfois nous attire très peu ou de très loin, parfois c'est juste donner un coup de main dans un monde qui nous est inconnu, mais c'est le fait de donner un coup de main.
0: Voilà, et toujours dans la simplicité.
1: Toujours.
0: Et beaucoup, beaucoup d'humilité. Restez humble, s'il vous plaît, restez humble.
1: Toujours, toujours.
0: C'est important.
1: Est-ce que tu peux aussi nous dire pour les réseaux sociaux, parce que pour suivre une certaine actualité, ou alors peut-être aller plus loin sur les recherches de l'association, en plus de nous écouter, est-ce qu'il y a un site, des réseaux sociaux? Dis-nous tout.
0: Alors, il y a TikTok au niveau national, positive.ngo, où les gens peuvent se connecter pour avoir toutes les informations, sachant qu'on en profite, hein, puisque c'est la fin. Il y a les 20 ans de Positive, donc ceux qui sont intéressés, je peux vous envoyer le lien pour ça va se produire à partir de 19h, donc le 24 septembre, je pense ne pas me tromper. Je vous donnerai plus d'éléments et je transmettrai à Inès. Vous pouvez vous y inscrire via un lien et venir avec la personne de votre choix. Bien entendu, c'est à vos frais, mais vous serez bien accueillis et ça vous permettra de développer votre réseau, parce que c'est vraiment un événement où il va se passer beaucoup de choses et de belles rencontres en perspective. Donc j'espère que tu seras présente.
1: On peut toujours compter sur moi. Ça se passera où, juste pour
0: sur Paris,
1: avoir déjà une pointe d'annonce?
0: Ouais,
1: okay.
0: Ouais, voilà. Donc je donnerai l'adresse, mais sur TikTok on trouve toutes les informations, positive.nge. ils ont ouvert ça il n'y a pas longtemps. Sinon moi j'ai un Facebook où on trouve Talents des Cités, donc où je mets plus ou moins les informations. Là depuis cet été, j'ai pas encore mis des éléments, mais j'essaye de le faire assez régulièrement. On peut aussi, alors je tiens à le dire parce que en fait il y a mon profil LinkedIn, d'accord, Assina Bouchrit, mais c'est mon profil perso, mais j'ai mélangé et j'ai mis mon statut de salarié, donc je vais le retravailler, mais vous pouvez aussi vous connecter avec moi si vous voulez plus d'informations, avec grand grand plaisir. Et sachez que on est là pour faire progresser les gens, et que ce qui nous importe c'est vous, hein, c'est pas nous. Moi personnellement je suis rémunérée, donc j'ai un salaire pour vous accompagner gratuitement, et ça me suffit pour vous aider.
1: Est-ce que, alors là du coup c'est toujours un peu la dernière question que toutes les associations ont, c'est un peu la carte blanche associative, hein, comme j'aime l'appeler. Voilà, c'est une carte où tu as, allez, deux minutes, parce que vraiment on s'entend trop bien, donc c'est deux minutes. Voilà, pour nous dire un dernier message, quelque chose que tu aimerais accentuer, et peut-être pendant l'interview on n'aurait pas eu le temps, un dernier conseil. Voilà, c'est vraiment ta carte blanche d'association.
0: D'accord. Eh bien, ce que je pourrais dire en fait aux habitants des quartiers, je m'adresse aux habitants des quartiers, que vous soyez parents, adolescents, vous avez des enfants, ils vont devenir adultes, c'est surtout par rapport à leurs projets. Laissons les jeunes faire leurs erreurs. Alors je parle des petites erreurs, je ne parle pas des grosses erreurs, mais il faut les accompagner aujourd'hui encore plus qu'hier. Ils ont la chance aujourd'hui d'avoir plusieurs dispositifs, les nouvelles technologies, ça va très vite, et on doit, moi je remarque ça, il y a de plus en plus de jeunes qui se lancent dans l'entrepreneuriat, qui montent en compétences, donc qui sont autodidactes, c'est juste formidable. Et si vous avez un enfant ou un jeune qui a ces compétences là, eh bien vous pouvez me l'orienter, je ferai en sorte de l'accompagner et de l'aider aussi, parce qu'aujourd'hui en fait on a la possibilité de s'auto-former. Et je parle à tous ces jeunes pour qui l'école, l'enseignement n'a pas été simple, et je suis convaincue que la plupart des personnes qui vont réussir, ce sont des personnes qui ont une histoire et une résilience dans leur vie, et eux, il faut leur donner la parole. ils ont des choses à raconter, des choses à partager. Et moi, en tant que chef de projet Cité Lab, ce que je trouve beau, c'est leur personnalité, c'est leur, ce sont des personnes très humbles qui viennent et qui ne se rendent pas compte du potentiel incroyable qu'ils portent. Et même parfois ça m'émeut, hein. C'est parce que, pourquoi ? Parce que j'ai un enfant de 14 ans et je me dis, mais souvent, ils n'ont pas la chance de rencontrer la bonne personne. Donc poussez les portes et allez au bout, parce que je vous ferai rencontrer la bonne personne. Ça, vous le savez, même ceux qui me connaissent, ils le savent, je travaille avec, souvent, on parle, il y a Incuba Street, avec qui on est souvent dans les quartiers. Il y a Lamine Talakela, qui est aussi un être formidable, qui aussi fait beaucoup pour la jeunesse et au sein de la métropole. Donc, on parle du travail que je fais, mais il ne se fait jamais seul. Et je suis trop satisfaite de me dire que j'ai cette opportunité de travailler avec des gens. Je sais que si j'oriente un jeune ou une personne, ils seront très bien accompagnés. Donc voilà, ça serait ça le message, et de surtout pas, vous flageller et de arrêter de vous dire ça va pas être possible, vous en savez strictement rien. Je vous ai dit depuis le départ, visez la lune, on va atterrir aux étoiles. Tout est possible dans ce monde. Aujourd'hui, tout est possible. Et tu peux réussir à construire quelque chose de beau qui te ressemble et qui te permet de trouver ta place. Parce que tu as ta place.
1: Merci beaucoup Hassina d'avoir pris le micro. Merci beaucoup. Je rappelle que tu es chef de projet, mais principalement tu es salarié au sein de l'association Positif. N'hésitez pas à aller sur les réseaux sociaux de l'association, mais aussi sur le site internet pour avoir plus d'informations. Si vous êtes un futur entrepreneur ou entrepreneuse qui serait intéressé et qui souhaiterait aussi avoir quand même quelques conseils aussi, peut-être son futur chemin en tant qu'entrepreneur à tracer, que Positif peut tracer la première ligne. Merci à toutes et tous d'avoir suivi l'émission Ici Londres. Dans quelques instants, vous allez pouvoir retrouver le voyage radiophonique de 18h à 19h, puis à partir de 20h, vous le savez, c'est l'émission habituelle, vous allez pouvoir retrouver Romain avec l'émission Cafro. Quant à nous, on se dit à bientôt pour un prochain rendez-vous sur le mix des cultures.
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10: On ne pouvait plus dire ça. Dans la nature. Pour notre groupe d'amis, nous est vite apparu évident qu'on ne pouvait plus utiliser ce mot-là. La nature, ça n'existe pas. C'est une abstraction. Il y aurait d'un côté le monde des humains, la culture, et d'un autre le monde des animaux et des plantes, donc ce qu'on appelle la nature. Donc avec une espèce, la nôtre, hein, qui fait sécession et qui déclare que les 10 millions d'autres espèces de la Terre, ses parentes, ben elles sont de la nature. Donc pour voir les choses différemment, on s'est vite rendu compte qu'il fallait parler autrement. Mais quelle formule utiliser pour remplacer ce mot-là, la nature ? Quel autre mot pour dire ça? On va dehors, on va dans le bush, on va au grand air. Les sentiers humains, ça nous intéresse pas, tu comprends? On n'est pas des promeneurs du dimanche, nous. On va pister. Pister, c'est chercher des empreintes. C'est décrypter et interpréter les traces. On arpente les sous-bois. On suit les sangliers, les chevreuils, les loups, le gypaète barbu. Finalement, la formule qu'on a trouvée pour inventer une alternative à l'expression « on va dans la nature » et qui a fini par résumer tout ça, ça nous est tombé dessus par hasard. C'est un mot de l'ancien français qui vient des coureurs de bois du Québec. C'est des commerçants franco-canadiens du XVIIe siècle. Alors eux, c'est comme ça qu'ils nommaient leur départ de la ville. Ils disaient « demain je repars, je

Mais c'est un animal qui a un territoire immense. Faut être au bon endroit au bon moment. Par exemple, il est passé, on m'a dit, à 3h à l'après-midi, pas loin de derrière chez moi, quoi. Sauf que moi, je suis à l'affût le matin. Faudrait rester un mois au bon endroit sur place, quoi. Je veux voir la bête et je m'acharnerai jusqu'à tomber dessus, mais je tomberai dessus un jour. La robe, elle est un peu claire et tachetée, c'est brun, tachetée de noir, avec un petit peu de blanc sur le visage. Des pinceaux de poils, des favoris au bout des oreilles, une petite queue, toute petite queue qui retombe. C'est assez grand, quoi. C'est à peu près la taille d'un berger allemand quand même. Ça fait un gros chat, quoi.

Donc c'est de se placer au bon endroit, puis attendre, croiser les doigts pour qu'ils viennent. C'est pas, c'est une heure, deux heures, trois heures, quatre heures, et puis au bout de quatre heures, eh ben, on replie bagage, et puis on a un petit oiseau qui passe sur le côté, qui vient chanter, on voit un lézard passer devant nous, on observe des rapaces qui tournent au loin. De jour en jour, on voit les bourgeons qui s'ouvrent au printemps, on voit les feuilles qui s'ouvrent, la végétation qui évolue. En fait, je ne pense à rien, je fais rien, de toute façon, on peut pas

Bah, quand on arrive le matin qu'il n'y a pas frais dans la neige et que ça arrêtait de neiger il y a une heure, on sent sa présence. On sait qu'il est là. Lui, il m'a vu plein de fois. Moi, je le vois pas, mais il est par là. Des fois, on se loupe à très peu de choses, quoi. On se loupe à... Des fois, il y a peut-être un quart d'heure entre son passage et le mien, et le temps que j'arrive, ou... Quand on voit des traces fraîches, ou des marquages de territoire, ou des crottes, ou de l'urine sur la neige, là, on sait que... On sait qu'il est passé dans cet endroit-là, il y a quelques heures, voire moins, quoi. Donc, c'est excitant.

La quête du lynx, c'est pour moi, c'est un peu un mélange de. De frustration et de fascination. Parce que je passe quand même un méchant temps dehors. Et je me dis, après tout ce temps passé dans le bois, j'ai jamais croisé le lynx. Il est là. On habite le même territoire, on est colocataires sur le même territoire, mais on n'arrive pas à se voir. Ben moi, j'arrive pas à le voir, voilà. Je suis passé plein de fois devant, mais lui, il m'a vu, il doit avoir un album photo de moi, je pense. Je pense l'avoir vu ce printemps pendant au moins une demi-seconde. Et je suis à peu près sûr que c'est lui qui est passé. Je suis resté 3 jours à l'affût. C'était des jours de grosses bises. J'ai failli tomber dans les vagues tellement j'ai eu froid. Je mangeais froid, je dormais au froid. Je vois personne pendant 3 jours. Et là, il y a quelqu'un qui arrive avec son chien et qui lève le lynx qui devait être à côté de moi. Je suis quasiment persuadé que c'était lui. Et je me dis, mais j'ai vraiment pas de bol, quoi. J'aurais préféré rien voir ce jour-là. J'ai l'impression que j'ai la poisse avec cette bête.

Tu vois ce que je veux dire par habitude animale? L'habitude animale transforme rarement le paysage de manière spectaculaire, tu vois, comme nos routes et nos maisons. Mais en fait, si on ne réalise pas que nos espaces de vie sont aussi les habitats d'autres formes de vie, c'est parce que nous, nos habitats humains, ça se voit, avec toute l'architecture, tout ce génie du bâti qui transforme la matière, qui aménage un territoire, etc., tu vois. Donc nous, en fait, on déduit que les autres n'habitent pas parce que ça se voit pas. Mais on pense que les oiseaux ne transforment pas le ciel, ni les dauphins, la mer. Mais ça, c'est un biais de primate technicien de penser ça. Et par le pistage, leur façon d'habiter émerge. Le pistage révèle leur chemin familier. Et là, on découvre toute une cartographie. Un chemin qui mène à un point d'eau. Du point d'eau, tu arrives sur les lieux de nicher ou de couvaison, les points de vue, les aires de jeu et de parade. Et tout ça, ça émerge, en fait, avec le pistage. Donc, quand tu regardes un paysage, il y a une question qui se pose, c'est qui habite ici ?

il est extrêmement méfiant. Il entend très clair. Il n'est pas comme moi, nos jours, là, il y a des jours, je t'en aurai. C'est tellement difficile pour nous. Bon.

là. Alors là, faut mettre les phares, parce qu'il y a parfois des gars qui arrivent comme des dingues. Oh, ça n'empêche pas, mais... Ce sapin, je l'ai toujours vu, et je skie ici depuis 1970. Tu le vois ? C'est le plus vieux que je connaisse. Allez, hop, je suis parti. Alors là, une magnifique randonnée à pied, magnifique, tranquille. Là, il y a des gelées d'autres. Il y a des écailles sous les doigts. Sur chaque doigt, il y a de chaque côté des petites écailles. Et quand il prend une branche, hop, il peut bien faire 150 à l'heure devant. Il tient. Ça, c'est beau, là, à droite. Regarde le trou. Là, c'est un coin tétral. Chut. Il peut plonger facile. Mais on va aller doucement parce qu'on ne sait jamais. On ne sait jamais. S'il faut faire de l'air, courant d'air, vous craignez ? Non ? J'ai envie de dire, l'oiseau des sombres forêts de sapins à la gorge multicolore. J'ai dit multicolore, oui, c'est un peu ça quand même. Mais un multicolore discret, comme dans les forêts très sombres.

0: Alors, il se branche en début d'hiver, on va dire aux premières neiges, décembre. Il cherche sa branche. Et il s'arrange pour avoir au-dessus de lui une grosse branche qui va faire igloo. Parce que l'hiver, il va neiger sans arrêt dessus. Il est comme sous un igloo. Mais que fait-il tout l'hiver? Il survit en mangeant une petite pépite d'épicéa ou une petite aiguille de sapin par-ci, par-là. Il ne vit qu'avec ça, donc c'est très peu énergétique. Il est en survie, il est sous-alimenté.
1: Regarde cette belle forêt avec ses fougères dessous. Ça c'est chouette. Voilà un beau sapin, tiens. Regarde ce tronc. Celui-là, 90 ans.
0: Surtout attention, ne les faites pas voler en hiver, les tétras. Parce qu'un tétra qu'on fait voler, il s'épuise très vite. Alors, si il fait qu'un seul vol, passe encore. Mais voilà maintenant que les gens sont tellement impressionnés par cet oiseau magique qu'ils sont tentés de suivre où c'est envolé pour le prendre en photo. Et voilà, il se renvole une deuxième fois. Troisième fois, il s'épuise, il peut mourir d'inanition, mais surtout, il devient sensible aux prédateurs.
1: Voilà, un coin favorable, tu vois. Un tétra qui monte là ou qui descend, il est dérangé. Il peut plonger facile. Il peut passer, tu comprends? Parce que c'est une grosse envergure. Hein. C'est comme une cigogne au point de vue largeur. Mais c'est surtout de la puissance du vol. Hein. Pff, oh, ce machin. Eh bien, voilà un coin splendide, là aussi. Tiens, là, ça, c'est des coins impeccables.
0: Alors, quand on surprend, il sent un concurrent. Il part, il s'en va. Il s'éloigne. Il s'en va toujours vers ses derniers confins. Les derniers confins, c'est les coins impossibles où les gens ne vont plus. Or, ça n'existe plus bientôt, ça. Et le grand tétra disparaîtra peut-être, je dis peut-être, à cause de cela, parce qu'il cherchera le dernier confin possible et il n'y en aura plus.
2: Ouh, il me tue.
0: Pardon. Tu vois les pâturages qu'on voit là-bas? Regarde.
3: Ouais.
0: Eh bien, regarde en face. Il faut qu'ils aillent, pas au premier mamelon, jusqu'à la ligne d'horizon. Tu peux évaluer, ça fait moins d'un kilomètre à vol d'oiseau. Alors il faudrait que l'oiseau, d'un coup d'aile, passe de l'autre côté. À mon avis, c'est possible.

lumière, où l'on trouvera certainement le cerf, le champ de myrtille, où on trouvera l'ours. D'habitude, notre œil cherche les grandes perspectives, les horizons dégagés, les paysages. Mais là, devant nous, le paysage passe sous nos pieds. Alors on devient lent, on ne dévore plus les kilomètres, on tourne en rond pour trouver des traces. On met parfois une heure pour faire 200 mètres.

0: J'en ai vu, oui, j'en ai vu, oui, oui, j'en ai vu aussi. Oui. J'en ai vu.
1: Non, mais j'en ai vu. Sur la route de date, même, j'en ai vu.
2: Il y en a par contre.
3: Ah oui, énormément.
2: Ça, on en voit. Ouais.
0: Ah oui, ouais, cette année, c'est horrible.
1: Allez, c'est de partout pareil. Hein.
3: Oui, énormément.
2: Il y en a, oui. Et là, on voit des traces, il y en a partout.
0: Il labourait, ben, ça fait des raies, des cercles, des petites lignes droites.
2: Puis les lignes, hein, ils font des lignes, parce qu'ils doivent toujours passer à peu près à la même place.
1: Hein. Ouf, des fois, il y a une dizaine, ça.
2: Ben, ils vont se frotter aux arbres, ils vont se frotter dans la boue.
0: Voilà, il soulève les pierres aussi, tout ça.
4: En plus de ça, on dit qu'il a le sixième sens. Il est extrêmement doué pour déjouer les stratégies des hommes qui le chassent.
5: Vous les avez vus, vous les voyez souvent?
0: Non, jamais. Je vois les traces, c'est tout.
1: Ils attaquent pas les gens, hein. Ils vous attaquent quand vraiment ils sont blessés ou alors qu'ils ont les petits avec eux.

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chaque fois juste où le corps désire être, se caler sur une touffe, se coucher dans les herbes, n'importe où chez soi, et toujours chez tant d'autres. Être aussi sale que la terre. Être aussi sale que la forêt. Être aussi sale que les prairies. C'est-à-dire aussi parfaitement propre qu'elles.

C'est que la nuit, quand je dors, qu'ils font du bruit. Et ça fait clac, clac, clac, clac, clac, parce que les coquilles, elles se tapent. Et puis sinon, ça fait pas de bruit, le matin et le jour. Et du coup, eh ben, on peut pas les entendre, et du coup, bah, ils peuvent s'avancer sans faire de bruit, et puis ils avancent à 2 km.

filles aussi, ça va assez vite, je trouve, quand je les regarde. Parce que l'autre coup, on en avait posé un sur la table, il allait assez vite. Si je veux qu'il aille tout droit et qu'il tourne, et ben je suis obligée de le remettre. Quand on le touche, on a l'impression que c'est du caoutchouc qui est mouillé. Et puis, ça colle assez. Puis on est obligé d'aller se laver les mains une fois qu'on les a touchés.

Au lieu que lui, là, je le touche et il rentre pas. Parce que je l'ai habitué. Allez, remets-toi. Non, non, non. Et puis, ça rampe. Bah, avec leurs pieds, ils poussent. Et du coup, eh ben, ça leur permet de se déplacer. Et du coup, eh ben, ils peuvent avancer. Et... puis là, il est en train d'avancer. Puis avant, il était... sa tête, elle était ici. Donc il a fait les jouisses. Puis il avance assez vite, je trouve. 4 mètres par heure, c'est déjà bien. Avant, il était ici, il a fait tout ça en quelques minutes. Du coup, ben, je trouve que c'est déjà bien. Parce que aller à cette vitesse-là, c'est déjà bien.

à voir sans voir. Joie de scruter. Joie de scruter sans trouver. Joie qui s'autonomise. Chercher à voir l'animal des heures durant aux jumelles. S'égratigner les yeux sur chaque crête et chaque rocher. Laisser couler longuement les larmes d'éblouissement sur les joues derrière l'objectif. Parce qu'on a oublié de fermer les yeux. Juste poser son regard sans laisser de traces. La densité de l'attention presque solide autour. Le ciel passe sur nous. Nous ne sommes plus que des regards.

0: Tu vois, dans le pistage, il me semble que ce qu'on voit par les yeux d'un animal, c'est ce que son corps voit. C'est ce qu'on appelle les invites de son corps. Alors, c'est quoi une invite ? Une invite, si tu veux, c'est une incitation à se lancer dans une action, à se comporter de telle ou telle façon. Voilà, je te prends un exemple. Pour un animal qui s'est serré, une poignée de porte, c'est une invite à la tournée. Alors que pour des animaux qui ne maîtrisent pas ce geste-là, ça leur échappe complètement, tu vois. Pour un animal territorial, une odeur, c'est une invite à inspecter et à répondre du coup. Alors que les herbivores, eux, ne sont pas du tout sensibles à ça, et ils s'en désintéressent complètement. Un conifère, dans une forêt de hêtres des Pyrénées, c'est une invite pour l'ours qui cherche un arbre à grattage. Un rocher, c'est une invite au marquage pour une panthère des neiges. C'est une invite à signifier sa présence et son désir à des partenaires potentiels. Mais ce même rocher-là, c'est une invite à se protéger de l'orage pour un bouquetin. Et ce même rocher-là, c'est une invite pour un vautour de l'Himalaya à se percher.
1: Qu'est-ce que c'est, un gratis ?
0: Un gratis, c'est pour signifier à une autre meute la frontière qu'elle ne doit pas dépasser. Il n'y a pas besoin de se battre, pas besoin de se mesurer. C'est comme une balise, quoi. Un gratis, c'est une frontière. Quand je te parle de la métamorphose du pisteur, c'est pas quelque chose d'ésotérique ou... Ce sont les invites de l'animal dont on hérite. Ce sont elles qui nous animent parfois. C'est-à-dire que ces invites-là, on les a intégrées, elles font partie de nous. C'est très concret. Mais ça, c'est possible seulement si on s'est rendu assez disponible. Si on a fait de la place pour que ça, on puisse l'accueillir. C'est-à-dire que ça demande un travail, de travailler à sa propre disparition. C'est difficile à formuler, mais en fait, c'est très concret.

0: Ah ben quand ils sortent, eh ben ça sort. Ah oui, ça y va. Là.
1: Ben ils sortent de la terre.
0: Hein. Quand la terre est chaude et puis qu'il pleut bien, eh ben ils sortent. Là, il n'y a pas de problème. Là. Ah oui, ça y va. Là.
2: Quand ils sortent de terre, quoi, quand ils sortent au printemps, quoi. Voilà.
0: En principe, fin mai, début juin. Parce que là, en principe, chez nous, la terre est dégelée. Et puis la terre se réchauffe. C'est une terre un peu spéciale, parce que comme il fait des trous. Une terre d'un petit peu marécageuse. Le mot marécage ne me plaît pas. Une terre molle, alors je dirais entre la tourbe et puis le... Mais pas dans la tourbe, parce que dans la tourbe, on n'en trouve point. Vous n'avez jamais vu Il est encore tout terreux. Puis quand on y est à cette période-là, qui venait de sortir, eh bien, bien souvent, on les ramassait, ils étaient à côté de leur trou encore. Il y a le trou où ils étaient dedans, qui s'enterre à peu près de ça à l'intérieur du sol. C'est rigolo. Et puis quand il fait ses œufs, ben c'est pareil, vous savez, il fait le trou, et puis vous avez déjà vu aussi ça, non, vous n'avez pas vu non plus. C'est des choses qu'il faut voir, ça. Mais c'est vrai que c'est presque trop tard pour y voir maintenant. Maintenant, c'est trop tard.
2: Il faut une période de pluie pour qu'ils sortent, et après, la pluie, ça les fait sortir, et après, le soleil, ça les fait s'étirer. Donc là, on les voit bien, enfin, je veux dire, C'est pas comme les champignons, par exemple.

quand il y a eu des coups de chaleur comme ça, et puis que d'un seul coup la pluie tombe comme ça, oui, ils sortent là. Quand il pleut, à l'automne, ils font un trou et ils se mettent dedans. Ils font un trou et avec leur bave, ils mettent une opercule sur l'orifice où ils sortent. Ça fait comme une pellicule de calcaire, mais qui se tient bien, parce qu'au printemps, quand ils sortent, on les retrouve, ces opercules. Et donc, quand ils sentent que la terre se réchauffe et que c'est très humide, eh bien, l'opercule s'en va et il sort de sa coquille. Et c'est à ce moment-là qu'on en trouve beaucoup, qu'on en voit beaucoup. Parce que l'herbe n'a pas encore eu le temps de trop monter, donc on les voit bien.

0: Ça peut être en forêt, dans les sous-bois. C'est... Ça peut être... dans... Enfin, je ne sais pas comment ça s'appelle exactement. Ça fait comme une herbe sèche. Nous, on appelle ça de la lèche ici. Mais alors, je ne sais pas quel est le vrai nom. C'est dans des côtes, en plein soleil, où l'herbe est un petit peu sèche. C'est pas de la belle herbe verte non plus, quoi. Le long des murs, sur les routes. Le long des murs. Après, en plein champ, non, ça n'existe pas. Dans les marais. Les marais, un petit peu où il y a de l'eau, quoi. Donc que ce soit humide. Voilà.
1: Ouais, ce qui est humide, hein. C'est plus que ce qui est humide que... Ou les murgets. Les murgets, ils aiment bien les murgets aussi, parce qu'ils se mettent dedans. Vous voyez, quand il y a du soleil, ils descendent au pied des murgets.
0: Après, oui, les coins marécageux, un petit peu. Ici, oui. Hein, quand on, ouais, c'est ça, les coins marécageux.
2: Où on en trouve beaucoup, c'est souvent en lisière des marais, des forêts et des marais, là où la terre est très meuble, quoi. C'est pas une terre grasse, c'est pas une terre qui est très dure.
0: Les murgés, dans quoi aussi ils peuvent se plaire, un tas de compost aussi, ils aiment ça, tu sais. Quand on peut jeter les restes de tonte, enfin l'herbe, tout ça, ils aiment bien aussi ça, ils aiment bien. Voilà.

0: suivre à travers les pièces les traces omniprésentes laissées par les êtres qui vivent avec nous ici. Les petits indices poignants de leur activité journalière. Tout ce qu'ils ont fait lorsque nous étions absents. Le bol non rangé sur la table de la cuisine avec son reste de céréales. Ici, des chaussons abandonnés devant la douche. Tous ces petits indices où l'on peut pister l'activité d'un être cher, ses préoccupations jusqu'à son état d'esprit. Plus qu'un art de voir, c'est un art d'imaginer.
1: Ouais, ouais. Prends du pied, allez, hop, en bas.
2: Allez.
1: Ah ben, il y a deux... Je le marque toujours, moi. Il y a 2-3 ans, j'avais entendu le premier coup, le 17 août. Puis après, bon, ça se calme. Puis alors, le plein boom, c'est... Plein boom, c'est début septembre. Ah oui, ça sent la fin de l'été, certain, oui. Ben oui, parce qu'il y a déjà la brume, mais il y a la brume, puis dans les fonds, comme ça. Hein. Donc vous avez la brume sur 1m50, ça fait comme un nuage, quoi, un bruit. Donc on les voit ou on les voit pas, quoi.
3: Depuis que je suis ici, en voir réellement, je n'ai vu qu'un, une fois, à 100 mètres à peu près. Sinon, on l'entend et on ne le voit jamais, pratiquement, hein, c'est hyper sauvage, hyper créatif. Sinon, on ne le voit jamais, pratiquement. Hein. C'est majestueux, je pense que ça pèse 160 à 200 kilos. Hein.
2: Alors vous voyez, pendant un mois, oh ben, ça bouge. Il n'arrête pas, il n'est jamais couché.
1: Oui, c'est fort. Alors, oui.
4: Et quand le vent est à la pluie, donc ça rebrousse, et des fois

0: tant loin dans la forêt, là. Loin, ils sont très loin. Hein.
1: Ouais, c'est... Ça fait même peur, hein. Ça fait même peur. C'est assez fort, assez violent. Hein.
0: Ah oui, là, c'est énorme. C'est le coin, là. C'est le coin.
2: Toute la journée, même la nuit, il siffle.
0: Quand le soir, c'est calme, s'il n'y a pas de vent, tout ça.
2: Jusqu'à minuit, du matin, ça va se calmer un peu pendant la nuit. Il y a encore certaines nuits, c'est rapide. Et à 5h du matin, là, c'est... Là, c'est... Ça y va, hein.

Ah ben, moi j'étais une fois chargé là. Il était juste l'autre côté de la route, ça faisait plusieurs soirs que j'entendais. Et puis j'ai voulu m'approcher, mais il faisait quand même bien brun. Et puis il a dû me sentir ou je sais pas quoi. Puis à un moment donné, j'ai entendu sauter sur la route. Alors je suis revenu vite au chalet. Je suis rentré, pourtant je suis pas peureux, j'étais chasseur pas mal d'années. Et je suis rentré au chalet, j'ai fermé la porte. Puis je suis monté donc à l'étage, à ma fenêtre de chambre. Et bien il était là, vous voyez où est le barbecue là? Il était là. Et le lendemain matin, quand je me suis levé, tout l'endroit où je fais le tour, souvent où je passe, tout le tour de la propriété, j'avais un sétige. Il m'avait saccagé de sétige. Il me l'avait tout écorcé. J'avais des petits sapins pendus de planter au bord. Il y avait un peu plié, il me l'avait écorcé. Puis tous les tuyaux, vous voyez, ils sont au bout là-bas. Maintenant, ils sont grands. Il m'avait saccagé tout ça. Oui. Et puis, en fin de compte, il a été tué, c'est un 16 corps.

0: Il a été tué le premier jour de chasse à côté.
1: C'est vrai que... ça fait partie de notre vie tous les ans, à la même époque, on entend ces cris. Pour nous, on ne pourrait pas s'en passer, c'est tous les ans ça revient. On sait que c'est à 8 jours près, c'est toujours là. C'est la transition entre l'été et l'automne.
2: Il fait encore chaud, les nuits sont commencent à être froides. Et puis après, derrière, tout doucement, on enclenche l'automne. Tout Ardennais vient l'écouter.
1: Ça fait partie aussi.
2: C'est des grands-mères qui amènent les petits-enfants.
1: Ça fait partie aussi de nos habitudes. Oui, facilement, au moins 50 personnes par jour qui sont amassées. Et parce que là, ils l'entendent bien et en plus, ça domine la forêt.
2: Les gens vont travailler à Mouzon ou à Sedan. Et bien, les gens démarrent beaucoup plus tôt le matin, ils s'arrêtent au cimetière pour écouter le sermon.
1: Oui,
2: puis après, bon boulot.
1: Le Tour de France, il amène du monde sur les lieux où il passe. Mais nous, c'est ça.
3: Ça résonne, en fait. On domine quand on est à Belleval-Bois des Dames, on domine le parc, la prairie, là où est le chalet. C'est pour ça que ça fait comme une caisse de résonance. Et c'est encore plus impressionnant, les bruits des bois et des braillements.
4: Et quelquefois, on entend les bois. En général, les combats, c'est un âgé qui a son harem de femelle contre un jeune qui, évidemment, combat pour avoir le cheptel. En général, c'est ça. C'est des combats qui peuvent durer une demi-heure à peu près.

0: tracé comme ça, on s'est aperçu qu'on avait des grosses, grosses bandes de sangliers qui sortaient dans la... pour se réfugier dans les chambres, dans les petits bois. Donc.
1: Le parc, ah oui, juste là.
0: Oui, à 600 mètres, vol d'oiseau.
2: Quand on rentre les vaches le matin, c'est juste...
0: C'est surtout sur le 6 heures du matin. Alors là, vous les entendez comme dans le parc. Ils vous réveillent. Et ils énervent le taureau charolais. Alors tous les ans, on est obligé de le rentrer parce que ça l'énerve. Alors quand c'est comme ça, il monte au haut du parc, puis il répond. C'est sans mentir.
2: Oui, oui, c'est vrai.
0: Et quand c'est comme ça, il est méchant comme tout dans son parc. Parce que bon, un taureau, c'est pareil, il vit que 50, 60 vaches, mais il les connaît tous. Et dès qu'il sent des mâles dominants de l'autre côté, il y répond.
2: Ça crée un climat particulier. Oui, c'est un climat particulier. Les animaux ne sont pas comme d'habitude. Quoi. Ça crée un changement tout autour de la forêt.
0: Quand c'est comme ça, les gens ils perdent tous leur habitude parce que là, ils tournent, ils se frottent. Mais ils n'arrêtent pas.
2: Non, c'est le maître.
0: Il est le maître.
3: Qu'il va pleuvoir.
0: Je pense que ça fait plus, ça va cogner. Même s'il ne pleut pas, vous entendrez des appels des orages de chaleur.

C'était Piste Animale. Une création sonore de Péroline Barbet. La pisteuse était interprétée par Anne-Laure Sanchez sur des textes inspirés du livre Sur la piste animale de Baptiste Morisot, édition Actes Sud. Julien Arbez nous a parlé du lynx, Michel Berthelin du grand tétras, ensuite il y a eu le sanglier, puis Maïchoff, Gérard Todessini et Françoise Facinetti nous ont parlé de l'escargot, Jean Maillard, Bruno et Pascal Juillet nous ont parlé du cerf. La guitare sur lynx était jouée par Guillaume Lacroix. Ce documentaire a été réalisé avec l'aide du Fonds Gulliver 2020, soutien de la SACD Belgique et SACD France, de la SCAM Belgique et de la SCAM France, de la promotion des lettres de la Fédération Wallonie-Bruxelles. Avec le soutien de la RTBF, émission Par Oui Dire, avec un grand merci à Pascal Tison. Avec le soutien également de la RTS, du Musée de la Chasse et de la Nature et du Parc du Haut-Jura. Un grand merci à Aurélie Brousse, Anne-Laure Sanchez, Eve Grimbert, à Cécile Février et Pierre Talaron. À la mémoire de Pascal Juillet, paysan des Ardennes. 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

0: 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Et c'est l'heure des années jazz. Les années jazz, c'est le mercredi de 19h à 20h, rediffusé le samedi qui suit de 18h à 19h. Nicolas Le Borgne est à la mise en onde, Michel Jules est au micro.
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0: Et pour commencer, une chanteuse originaire du duché de Luxembourg. C'est quand même assez rare. Elle s'appelle Sacha Ley, L-E-Y, et elle a fait pratiquement tout toute seule, avec l'aide de son ami musicien Jean-Pascal Bolo. C'est un disque qui est paru en 2022, et elle reprend des standards, en particulier le seul Lush Life de Billy Strayhorn. Happy birthday to you, Sacha Ley, qui est née donc un 16 septembre.
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2: Après Sacha Lay, dont c'était l'anniversaire aujourd'hui, 16 septembre, on arrive à la première nouveauté. Brandfond Marsalis invite Diane Reeves dans un disque qui s'appelle Dedicated to You. C'est une nouveauté Blue Note qui sortira vendredi prochain, mais on a déjà un morceau disponible. They say it's wonderful, Irving Berlin. Brandfond Marsalis avec

après Diana Reeves, une autre chanteuse, Gretchen Parlato. Gretchen Parlato, accompagnée de son mari Marc Juliana, batterie, et de la bassiste Michelle Degriocello. Un morceau de Gretchen Parlato et Marc Juliana qui s'appelle Never Come Down. C'est paru le 11 septembre dernier.

presser deux nouveautés vocales et l'évocation d'un monsieur très âgé, mais toujours très en forme. Il s'agit de Ron Carter, qui va se produire cette semaine deux fois au festival de Monterey, le Monterey Jazz Festival en Californie. Une fois, il va jouer en duo avec Herbie Hancock, et l'autre fois, ce sera avec son quartet. Ron Carter, qui a dépassé allègrement les 80 ans, il approche des 90. On va l'écouter dans une de ses propres compositions, Third Plane, de Ron Carter, avec justement Herbie Hancock et un certain Tony Williams. Ça date de 1977.

après la Californie avec Ron Carter, je vous propose d'aller faire un petit tour au Havre où un guitariste vrai bien connu, Pierre Touquet, se produisait depuis 25 ans à peu près au bistrot. Et le bistrot est en danger. Il y a eu, semble-t-il, un bel élan de solidarité. Mais Pierre Touquet a préféré changer de crèmerie, si on peut dire. Il va aller se produire dans un lieu qui s'appelle le 7 Café ou le 7 Café, qui se situe 7 rue Jules Le Seine au Havre. Et pour illustrer cet événement, je vous propose d'écouter Pierre Touquet dans un morceau qui s'appelle Bistros Mood, en l'honneur du bistrot dans lequel il a joué 25 ans. Pierre Touquet Quartet.

0: c'était le quartet de Pierre Touquet qui désormais se produira au 7 Café ou 7 Café au Havre, 7 rue Jules Le Seine.
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0: 50e parallèle, les enregistrements d'il y a pile 50 ans cette semaine. On commence avec un musicien cubain qui est très étonnamment enregistré en Finlande pour son tout premier disque. C'était en 1976, donc le 12 septembre, il y a quasiment pile 50 ans. Paquito de Rivera est avec le grand contrebassiste danois NHOP, Nils Henning Ørsted Petersen, plus des musiciens finlandais que j'avoue que ne pas connaître. On va écouter un morceau de Paquito de Rivera, enfin un extrait parce que le morceau est assez long, qui s'appelle Hasta Siempre. Installez-vous, ça dure 6 minutes 39.

Après Joe passe en solo, nous avons sauté dans l'avion pour aller à Tokyo écouter un trio américain, Duke Jordan piano, Wilbur Little contrebasse, et rien moins que Roy Haynes à la batterie. Et c'est un morceau de Duke Jordan qui est paru sur le label danois Simple Jazz d'ailleurs, qui s'appelle Subway Blues. On avance d'une journée et nous nous retrouvons de nouveau à Los Angeles avec un certain Art Pepper, avec George Cable sous piano, David Williams contrebasse et rien moins que Elvin Jones à la batterie. Et c'est un morceau d'Art Pepper qui s'appelle Red Car. Il aimait bien les voitures rouges. Art Pepper, ça dure 5 minutes.

Vous êtes sur HDR 99.1, bien entendu. Le son, l'ambiance, le son ambiancé afro-caribéen pour ce petite soirée là, bien comme il faut, hein, 20h-22h, on est là en direct live les amis. Alors on va se faire kiffer, on va se faire plaisir, on va s'ambiancer comme il faut. Toujours le mois de septembre, donc on est à la mi-septembre là, ça y est, c'est bon. Je pense que vous avez pris votre bonne dose de rentrée. Vous avez réussi à caler les activités sportives pour les enfants, les Timoun, tout ça. Peut-être votre activité sportive pour vous, hein, chers parents. Peut-être que vous allez faire ça encore au dernier moment. Attendre ce mois de janvier qui va arriver, hein, dans 4 mois à peu près. Pour se dire, non, ça y est, c'est bon, t'inquiète. Là, je m'occupe des enfants d'abord et après, je vais m'occuper de moi. Non, t'es pas obligé. T'es pas obligé de penser aux autres aussi. Tu peux être un peu égoïste et penser à toi puisqu'on est là, ensemble. En tout cas, tu viens de tourner ton poste et nous écouter directement dans ton téléphone pour se retrouver pour cette belle soirée, les amis. Et on va se faire kiffer. Allez, au programme de votre émission aux ambiances afro-caribéennes. Est-ce que je mettrais pas une petite session karaoké là, les amis? Voilà, je me tâte. Voilà, à savoir si ce soir on se ferait pas quelques titres de karaoké. Le concept est simple. Si vous avez envie de chanter chez vous, à la maison, peut-être avec nous dans le studio, eh bien n'hésite pas à nous envoyer directement sur les réseaux. Tu tapes Cafro, l'émission tropicale. Sur les réseaux, direct, et puis, bah oui, moi je coupe la musique comme ça, bah on va la remettre, et puis, ouais, c'est du direct, hein. On est là, il est 20h07, et puis, bah justement, si t'as envie de chanter un titre bien vénère, bien ambiancé, un titre qui te fait vraiment, vraiment kiffer, eh ben n'hésite pas à nous envoyer ça directement sur les réseaux Cafro, l'émission tropicale. Et puis, comme ça, tu pourras chanter tranquillement dans ta voiture, dans le bus, le métro, je sais pas, dans ta cuisine aussi, puisque il va commencer à... ou même vous avez déjà mangé. Eh bien, en tout cas, bon appétito et on va chanter ensemble. Peut-être, il y a moyen. Envoyez-nous tout ça directement. On se fera une petite session classement Shazam viral. C'est-à-dire que Shazam, hein, cette application qui te permet d'aller rechercher des sons assez facilement avec cette appli, eh bien, propose aussi différents classements. Et là, on va partir sur les réseaux, savoir ce qui cartonne en ce moment, ce qui tourne, ce que vous recherchez sur les réseaux. Eh bien, les amis, vous n'allez pas être déçus. Hein. On va se faire ça en deuxième partie de soirée, parce que les oreilles, voilà, nos oreilles jeunes, oreilles curieuses, devront aller se coucher. Ouais, bah oui, voilà, on a trouvé l'acolyte, il y avait Franck et Vincent pour les hommes, on a trouvé une autre artiste féminine qui va sévère. En tout cas, on en reparlera dans quelques instants dans ce classement Shazam viral. On fera un petit tour du côté de la région parisienne et en mode rouennaise locale pour savoir un petit peu quelles sont les soirées, concerts, les artistes qui viennent en discothèque. Les gros concerts qui se passent sur la région parisienne, en tout cas tout ça ce sera à chaque demi-heure de chaque heure. Il y aura du mix bien entendu, oulala, et puis là j'ai l'impression qu'il y a du nostalgique dans l'air. Et on aura aussi du remix. Ouh, tu sais les petits sons, alors même si je m'appelle Remix. Mais tu sais, c'est ça que j'aime dans l'émission, c'est pouvoir vous proposer des sons que vous connaissez, mais sous une autre version, et pourquoi pas, ça va être sympa également à retrouver dans l'émission Cafro. En tout cas, si vous aussi vous souhaitez partager vos coups de cœur, vos coups de gueule, vos sons qui vous font péter un câble, eh bien, envoyez-nous tout ça via les réseaux Cafro, l'émission tropicale. En tout cas, on vient de commencer cette émission avec le numéro 1 de ce classement Top Outre-mer. C'était la semaine dernière, Top Outre-mer, avec l'artiste Joué Doué de Filet, numéro 1 en ce moment même, en Outre-mer, sur le titre Rihanna. Et n'hésitez pas également, cet artiste Joué Doué de Filet sera au Plénitude Arena, hein, le nouveau nom du Paris La Défense Arena, pour ce grand concert XXL mêlant compas, zouk, R&B et bien d'autres. Des artistes viendront, je pense, interrompre la prestation de cet artiste Joué Doué de Filet. Eh bien, ce sera fin... Ouais, voilà, là-bas. Tu vois, au mois de décembre, ce sera l'artiste Joué de Filet qui sera par là-bas. Donc, n'hésitez surtout pas à aller checker vos billetteries qui sont dans les entourages. Hein, le 5 décembre, tu pourras retrouver Joué Doué de Filet
à Nanterre, à la Plénitude Arena. Allez, s'il y a encore de la place, bien entendu. Allez, on va continuer les amis. Là, je vais te caler justement dans ce qu'on nous balance, dans ce qu'on nous propose. Tu sais, là, ouais, ça fait déjà depuis le mois de septembre qu'on a repris l'émission Cafro. En tout cas, il y a le Redeem, Coolie Redeem, Coolie Dance Redeem. C'est le son que justement l'artiste Karol G a repris pour un de ses derniers morceaux. Ça s'appelle Bye Bye Wow. Et bien là, je te remets un petit titre à l'ancienne. L'artiste se nommait Sean Paul et toujours avec le Coolie Dance. Ça s'appelle Feel Alright, bien sûr. Souvenir, classique des

Les amis, si je vous dis classique des classiques, peut-être que vous allez me dire ouais, alors là, peut-être que non, on n'écoutait peut-être pas ce genre de son. En tout cas, l'artiste Hatim, cet artiste français d'origine marocaine, te proposait ce son foufou avec la chanteuse capverdienne Marisa, et sur ce titre incroyable, sorti en 2008-2010 en tout cas, ce titre foufou tiré de l'album Tout ou pas beau, que tu peux retrouver, je l'espère, alors dans les bacs chez le magasin, pas sûr, ça m'étonne, mais ou alors chez des spécialistes en région parisienne, et sinon tu vas directement sur le net et tu peux aller réécouter tout ça avec belle attention et avec un déhanché incroyable en mode kizomba, mais surtout moi je dirais plus en mode Cabo Love, cette musique capverdienne en mode zouk, voilà, mais en mode c'est le Cabo Love. Et voilà, en tout cas, c'est vrai que la semaine dernière, on s'est fait un petit plaisir avec Mr. Elizio. Et bien là, retour dans cette même période avec Hatim et Marisa sur le titre Fofou, les amis. Juste avant, on est parti sur le Coolie Dance Rhythm. Alors, c'est vrai que Coolie Dance Rhythm, c'est un instru, un one rhythm, ça veut dire un seul rhythm, un seul son, un seul instrumental qui est sorti en 2003. Et là, depuis quelques mois, c'est l'artiste Karol J qui reprend ce rhythm, pour justement une petite version assez sympa, assez slowly, assez mood tempo. Écoute.

0: Et ça, c'est la version, bien sûr, de Karol G qui s'appelle Bye-bye Wow, qu'on te propose d'aller retrouver directement, hein, qui est sorti vraiment il y a quoi, en plein été, plein mois d'août, sur ce morceau-là. Et justement, l'instru, bah, voilà, sa grande instru pour les amateurs de dancehall sur le Green Sleeves, la production Record, qui te proposait ce One Redeem Cool Lip Dance. Et c'est pour ça qu'on s'est dit, tiens, on se ferait un petit kiff de vous passer un petit Sean Paul Feel Alright. C'était le son que vous avez écouté tout à l'heure sur le mix des cultures dans l'émission Cafro. En tout cas, ravi de vous retrouver. Oh là là, ah oui, qu'est-ce qu'on est bien. Qu'est-ce qu'on est bien. Est-ce que, comme moi, on n'a pas trop le nez enrhumé? Bah, c'est ça aussi le problème, hein. Changement d'époque, changement de période. Il faut faire attention, les amis. Quand vous sortez, couvrez bien comme il faut. Allez, dans quelques instants, on va partir du côté de la région parisienne. Grosse, très très grosse programmation pour la salle de spectacle qu'on va parler dans quelques instants. Grande salle de spectacle, forcément. Là, la semaine dernière, on s'était fait l'Olympia. Cette semaine, on va partir au Zénith de Paris, la Villette, et je peux te garantir qu'on va pas aller très loin dans les mois, parce qu'il y a déjà beaucoup de concerts sur les prochains mois qui arrivent avant l'année 2027. Donc franchement, on va pas aller très loin. On va aller Zénith de Paris, la Villette, pour ce petit retour de programmation des concerts et vous inviter justement à aller là-bas directement. N'hésitez pas, en tout cas, ça se passe dans l'émission Cafro. Là, on va rester dans le classique des classiques, puisque je sais pas, c'est comme une impression qu'un des artistes ivoiriens qui se nomme Mewé, j'ai l'impression qu'en ce moment il se fait un peu, enfin voilà, c'est le grand précurseur du zoblazo, hein, des styles de la musique ivoirienne, hein, comme le coupé décalé. Eh bien, j'ai l'impression qu'en ce moment, il influence pas mal de jeunes générations en Côte d'Ivoire ou même ailleurs, hein, parce que la musique africaine s'étend beaucoup. Et c'est vrai que ça soit les Nigériens, les Ivoiriens, ça pompe un peu les influences. Et c'est ça qu'on aime, l'intergénérationnalité de la musique. On s'écoute justement, classique des classiques, mais ouais, avec le titre de 100% Zoblazo. Ouais, on est toujours dans la même période, sur ces années début 2000, les amis. Vous êtes toujours dans l'émission Cafro. Ça se passe comme ça, tous les mercredis soirs, 20h-22h.
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1: Et ben voilà, dans l'émission Cafro à l'instant sur Radio HDR, classique des classiques de la musique ivoirienne, de la musique africaine même, je dirais, pour élargir un peu plus sur le continent avec l'artiste Mewé et son son 200% Zoblazo. Les amis, incontournable, si vous souhaitez aller rechercher ça, aller rechercher l'artiste Mewé et tout ce qu'il a pu faire, en tout cas, c'est vraiment incroyable, ce précurseur, voilà, qui a... Voilà, c'était avant le coupé décalé, hein, donc Zoblazo avec Mr. Mewé, classique des classiques, grand nom de la musique ivoirienne, en tout cas, les amis. Allez, on continue dans l'émission Cafro, c'est le moment, c'est l'heure, on passe à l'agenda en mode parisien, savoir un petit peu quels sont les gros concerts qui débarquent dans la région parisienne, voilà, en métropole, mais plus dans le nord, hein, tu vois, pas très trop loin de chez nous, à une heure et demie de chez nous, quand même, puisque on aime se déplacer, on aime voyager pour aller rechercher justement les gros concerts que tu peux aller retrouver directement en région parisienne. Et il y a du monde. Là, juste un petit tour comme ça. Allez, si je regarde un peu plus loin sur la programmation du Zénith de Paris, la Défense, pas la Défense, mais la Villette, eh bien, tu pourras en retrouver. Qu'est-ce que tu retrouves? Ouais, Nono La Grinta, ouais, ok. Qu'est-ce que tu as? Là, je regarde au loin, pour dire mois de février. Bon, on verra plus tard un petit peu. Ouais, il y a Mister Bernard Lavillier à l'ancienne pour justement ses classiques. Classique incontournable en mode reggae, un peu salsa également. Il y a pas mal de sons et surtout des textes qui te donnent envie d'écouter et de conscientiser un peu les paroles. Et justement, on parlait de l'artiste Mewé. Les amis, je vous l'ai pas dit, je vous l'ai annoncé. Eh bien, Mewé, il sera au Zénith de Paris, la Villette. Ce sera au mois de juin l'année prochaine. Donc dimanche 13 juin 2027. Tu notes dans ton agenda, dimanche 13 juin 2027. Il y aura l'artiste Mewé au Zénith de Paris, la Villette. Donc tu pourras noter ça dans ton agenda. Un peu plus loin, au mois de novembre 2027, il y aura l'artiste Blaise Faya. Il a fait son Olympia cette année 2026. Et bien, il sera là justement en 2027, au mois de novembre. L'artiste Blaise Faya. Il y aura du Tikenja aussi, Tikenja Fakoli en mars 2028. Enfin voilà, t'as compris. En tout cas, il y a vraiment de quoi faire dans cette salle du Zénith de Paris. Eh bien, moi, je te ramène un peu plus proche de nous. On va au mois de novembre. Au mois de novembre, on va se retrouver avec justement une artiste en provenance du Guinée. L'artiste, la chanteuse se nomme Djelikaba Bintou. Et cette grande artiste, Djelikaba Bintou Kouyaté, débarque au Zénith de Paris, la Villette, pour justement découvrir son univers. Cet album Audace, qui est la célébration d'un parcours inspirant, de cette identité forte et d'une musique qui traverse les frontières. On s'écoute justement cette artiste Djelikaba Bintou. Elle est accompagnée de Mia Guizé sur le titre Unique, et on vient juste après pour découvrir la suite de la programmation de Paris La Villette, Zénith de Paris La Villette, s'il vous plaît, les amis.

Et justement les amis, vous ne trouverez jamais une personne comme elle. Se nomme déjà la patronne, elle a déjà une petite trentaine d'années, c'est considéré déjà comme la patronne, cette artiste guinéenne, cette grande artiste de l'Afrique de l'Ouest, en tout cas que tu pourras retrouver, ce sera au Zénith de Paris-la-Villette, Djelikaba Bintou, qui viendra justement au Zénith de Paris le samedi 7 novembre. N'hésite surtout pas, en tout cas ça va partir de 19h, mais ouverture des portes, voilà, tu pourras faire le before tranquille et aller découvrir et justement s'ambiancer entre les rythmes africains, l'ambiance festive et les moments d'émotion intense que le public pourra vivre cette soirée unique au cœur de l'univers de l'artiste. Djelikaba Bintou sera au Zénith de Paris, on te le rappelle, ce sera le samedi 7 novembre. Et oui, notez ça, très très bon ça. Allez, on continue en tout cas dans l'émission Cafro et là partons un peu sur le rap, le hip-hop, le rap français surtout, avec un artiste qui nous a quitté il y a pas très longtemps de cela et qui a été un grand artiste de la scène rap française. Si je te dis le nom du groupe Arsenic, peut-être que tu me diras Calbo et Lino. Et effectivement, c'est l'artiste Calbo qui nous a quitté il y a quelques temps de cela. Et tu pourras retrouver ce grand concert héritage, Calbo Héritage, ce 14 octobre, mercredi 14 octobre, où justement le Zénith de Paris célébrera la mémoire de l'artiste Calbo, figure incontournable du rap français et membre fondateur d'Arsenic, qui est disparu au mois qui est parti, justement, c'était en janvier dernier. Cette soirée hommage exceptionnelle où justement il y aura des classiques qui reprendront vie, portés par des invités de prestige venus célébrer sa légende et une même devise portée haut et fort. Qui prétend faire du rap sans prendre position? On s'écoute à l'instant justement un des titres du groupe Arsenic, ça s'appelle Regarde le monde. Allez, t'oublie pas, c'est Calbo Héritage, le concert bientôt.

Le groupe Arsenic, composé de Calbo, l'artiste qui nous a quittés en janvier 2026, et Lino, le petit frère de ce groupe classique du rap français. S'il vous plaît les amis, en tout cas, il y aura ce grand hommage, cet héritage à l'artiste Calbo. Ce sera le concert Calbo Héritage, mercredi 14 octobre, au Zénith de Paris-la-Villette, où tu pourras retrouver pas mal d'artistes qui seront en mémoire, qui vont réinterpréter certains titres de l'artiste Calbo et aussi Arsenic, bien entendu. Et ce sera plus qu'un concert, ce sera un rendez-vous de mémoire, de transmission et d'amour, dont les bénéfices seront reversés à ses enfants. La billetterie maintenant est ouverte et vous pouvez aller d'ores et déjà chercher vos billets qui vont de 45 à 55 euros pour ce grand concert hommage Calbo Héritage, mercredi 14 octobre 2026 au Zénith de Paris La Défense. Allez les amis, en tout cas on continue avec une artiste grande dame également, en mode du continent africain, de l'Afrique du Sud même également. Cette artiste se nomme Tila, et ça y est, elle est là, elle débarque, elle est avec sa tournée Hip Hop World Tour. Tila, qui débarquera, quant à elle, ce sera le lundi 12 octobre. Double 12 octobre, hein, cette artiste qui est double lauréate des Grammy Awards. Cette artiste qui s'est imposée comme l'une des plus grandes révélations de la pop mondiale, eh bien, elle débarque à Paris. Ce sera le 12 octobre, les amis. On s'écoute tout de suite. Justement, Tila est l'un de ses titres phares. C'est le titre Water à l'instant sur Mix et Culture dans l'émission Cafro.

S'il vous plaît, les amis, cet artiste pop qui a eu double récompense aux Grammy Awards, cette grande récompense, voilà, distinction même, je dirais, en tout cas pour ce petit bout de femme, mais en tout cas, talent généreux à la croisée de la pop, de l'afrobeat et des sonorités Amapiano qui ont forgé son identité artistique. Cette artiste, Tila, je te le rappelle, elle sera au Zénith de Paris lundi 12 octobre 2026 et tu pourras découvrir justement cette artiste nouvelle génération de star globale portée par les Hit Channel, She Did It Again, Is It Love et Water bien entendu. Cette artiste décuplera son énergie, son charisme et son univers unique. Attention, elle va vous scotcher par ses chorégraphies millimétrées et ses refrains fédérateurs. Passez une très très belle soirée, en tout cas ce sera avec l'artiste Tila le lundi 12 octobre 2026 au Zénith de Paris, la Villette. Au cas où t'avais pas entendu, au cas où, hein, voilà, c'est au cas où, mais je pense que c'est bon, t'as capté maintenant. Et attention les amis, il y a quelques instants on parlait de l'artiste Calbo, tu sais, l'artiste qui faisait partie du secteur A. Eh bien on reste dans cette même énergie, même organisation, puisque là je vais te parler du groupe qui se nomme les Negmarons. Oui, les Negmarons viennent directement au Zénith de Paris pour fêter un anniversaire. Un petit anniversaire, les gars, ils ont pris 30 ans de carrière. Quand même, 30 ans de carrière, s'il te plaît. Eh bien, ils viendront le vendredi 2 octobre. Et oui, c'est dans 15 jours, on y va. 15 jours, 3 semaines. Allez, on s'écoute justement, issu de leur nouvel album, c'est le morceau Diaspora. Les Negmarons, toujours là, toujours vivants, toujours en place, toujours plein d'énergie.

Diaspora, les amis, nouveau titre des artistes Negmaron, s'il vous plaît. Et peut-être que vous avez pu capter aussi si ce son vous dit quelque chose. Eh bien, effectivement, c'est le single Diaspora qui invite les communautés à renforcer leurs liens, leur continent africain, et met en lumière la nécessité de bâtir des ponts entre ses héritiers, portés par ce rythme reggae sans plan, le

classique des classiques, Brigadier Sabari d'Alpha Blondie, ce chanteur célèbre en Afrique, une Afrique émergente et chaleureuse, tout en soulignant les contrastes d'un territoire traversé par des réalités complexes entre splendeur et défi. Ce titre, ben pour les Negmarron, c'est justement la double culture, puisque Jackie et Benji incarnent deux héritages complémentaires. Un est franco-capverdien, Jackie, et Benji, franco-congolais pour l'autre. Et c'est cette pluralité qui s'est construite, affirmée et enrichie au fil du temps. Les Negmarron, les amis, ils partageront la scène du Zénith de Paris. La Villette, ce sera le vendredi 2 octobre. Vendredi soir, vous pourrez fêter avec eux leurs 30 ans de carrière, des artistes qui sont passés bon nombre de fois, que ce soit auprès de l'association Débarquement Jeune pendant la nuit des trophées, ou alors dans des clubs, ou alors au Zénith, je crois, aussi, Zénith d'Orouin, ils sont passés aussi, si mes souvenirs sont bons, dans les Rouen Reggae Town XXL. En tout cas, des artistes qu'on connaît bien, forcément. Ce sont des artistes qui ont sorti le bilan, rappelle-toi. On fait le bilan, calmement, tout le monde debout, bien sûr. Ces deux artistes retraceront leur incroyable parcours à travers un show explosif, accompagné d'un live band et de nombreux guests surprises issus de la scène urbaine, reggae et dancehall. Attention, Negmarron, c'est 30 ans de son, 30 ans de feu, 30 ans de légende. Et venez fêter ça avec eux vendredi 2 octobre 2026. Ouh là là là là là là là là là là, incroyable. En tout cas, je te laisse aller directement sur le site le-zénith.com, le-zénith.com. Ça se passe au Zénith de Paris, la Villette, pour aller découvrir un petit peu toute la suite de la programmation. Tu as vu, là, on a fait vraiment une petite piqûre. Mais je t'ai dit, là, déjà, Tiken Jah Fakoly l'année prochaine, Blaise Faya et bien d'autres. Je te laisse aller voir tout ça. Et franchement, fais-toi plaisir, fais-toi kiffer et va vibrer. Justement sur toutes ces sonorités. Allez, dans quelques instants, on passe dans le mix. Le mix qui sera énergique. Ah ouais, voilà, c'est tout. On va pas dire grand chose. Il sera énergique ce soir, le mix également. Donc accroche-toi bien, dans quelques instants ça va démarrer. Et puis on aura aussi la session remix sur la deuxième heure. On aura aussi du classement Shazam viral, ce qui se passe un petit peu sur les réseaux. Et bien tout ça, ce sera pour la deuxième heure. Attention, restez bien brochés, restez bien accrochés. Je vais vous caler tout de suite, avant le mix, dans quelques instants, un petit souvenir. On se l'est calé la semaine dernière, mais la mode en mode nouvelle version, puisque c'est Henken qui a sorti un morceau avec Matthew White en mode doudou. Eh bien, je te cale l'original, l'artiste Missy GG, alias Feukly, qui te proposait justement ce titre doudou. T'es là, t'es sur HDR, bien sûr.

Mais oui, Doudou, bien sûr, classique des classiques, les amis, on vous l'avait dit, on vous l'avait expliqué la semaine dernière. Missy GG, original de ce morceau, Doudou, Mr. Feukly aussi, hein, son premier nom de scène, c'était Feukly. Et à un moment donné, je sais plus, début 2010, il s'est mis à changer de nom, je ne sais, que sais-je, en tout cas pour Missy GG, mais surtout ce titre-là, Doudou. Ça, c'est petite dédicace à Mr. Dim. Oh oui, ça, Eclipse. Et puis à Dame Chanchon aussi, hein. Bah oui, on aime ça les doudous, à chaque fois c'est le bon son. En tout cas, c'est le titre que tu peux retrouver en ce moment même avec l'artiste Enken et puis justement Mighty White qui te propose cette nouvelle sonorité de cette reprise doudou, ça s'appelle Même Si Doudou, avec Staninsky, Skorikovic et Mathieu White, hein,

Enfin voilà, t'as capté, tu as reconnu ce son-là. En tout cas, il était la semaine dernière dans le top Outre-mer, classé à la 3e position. Allez, on continue puisque, on le disait il y a quelques instants, on va partir sur le mix cette semaine qui sera en mode mouvement, mouvement. Ben oui, ça y est, c'est bon, on est chaud là. On a repris il y a 15 jours maintenant, ça y est, on est chaud. Les muscles sont au taquet, sont opérationnels. Donc maintenant, il va falloir se mettre en mode... allez, salle de sport, je sais pas, mais en tout cas, t'inquiète que juste la musique, là, ça va te mettre opérationnel. On va partir avec le producteur italien, il se nomme Kaiba, il te propose un mix qu'il a officialisé dans un club à Miami, The Dirty Rabbit, et ce sera ce mix, The Dirty Rabbit Session, le mix Kaiba Live 7. On se fait ça pendant, allez, une vingtaine, 30 minutes à peu près, les amis, on est là, on est ensemble sur le 99.1. L'émission c'est Cafro, le mix, il y aura des artistes comme Capo, Major Lazer, J Balvin, Tribal Kush, Kaiba, bien sûr, du Spice, Red Rat, Don Omar et bien d'autres. Tu as vu, en mode Latino Dancehall, ça va défourailler. Es-tu prêt? Êtes-vous prêt, les amis? Attention, 3, 2, 1, let's go!

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Et ben voilà les amis, à l'instant sur le mix des cultures dans l'émission Cafro, votre son, votre ambiance afro-caribéenne, qui te met bien en tout cas sur le 99.1. Oui, maman. En tout cas, on n'oublie pas, les amis, c'est mercredi soir pour l'émission en live et en direct. Si toi aussi t'as envie de venir directement dans les studios de la radio HDR, eh bien, tu es le bienvenu. Vous êtes les bienvenus, les amis. Ça se passe au 9 rue Georges Braque à Rouen, rive droite, sur les hauts de Rouen, directement. Tu peux nous envoyer un message via les réseaux sociaux, Radio HDR, ou directement, Cafro, l'émission tropicale. Tu nous envoies un petit message et on se fera un grand plaisir de t'ouvrir les portes quand il faudra, quand tu seras dispo. Et welcome à toi en tout cas. À l'instant, on vient de se caler 30 minutes de mix avec Kaiba, grand producteur de la musique et de la scène dancehall, latino. Kaiba, artiste en provenance d'Italie et qui avait fait une session à la discothèque de Dirty Rabbit à Miami et qui te propose ça justement ce soir. C'était son mix lors de cette grande et belle soirée, un mix qui dure plus d'une heure. Donc là, on s'est fait vraiment une petite pépite de 30 minutes pour te mettre bien dans ta soirée et en espérant que t'as passé une belle fin de journée et que justement, rien que pour rentrer chez toi, tu sources bien le son dans ta voiture, tu nous mets allègrement dans ton poste, dans tes oreilles curieuses. Et puis on continue l'émission, il nous reste 28 minutes à passer ensemble. Dans le sommaire, pour la suite du programme, on aura du classement Shazam en mode viral, ce qui se passe et ce qui tourne, et ce que vous recherchez directement sur cette application via les réseaux sociaux. Il y a du lourd, du très très lourd, attention, du sale aussi, du très très sale. Ah ouais, non, les paroles, c'est je vais pas passer tout. Pas possible, vous irez écouter par vous-même les amis. Attention, ça tourne énormément en ce moment. Et j'espère que nos petites oreilles curieuses n'écoutent pas ça. J'en suis sûr, parce qu'il est l'heure d'aller se coucher, il y a de l'école demain. Allez, en tout cas, on aura aussi programmation des soirées qui vont se dérouler dans l'agglomération rouennaise, les artistes qui viendront en club par chez nous. Et puis, on va partir aussi sur une session remix dans quelques instants. Vous allez voir des belles petites pépites. Tout ça, ce sera après le son que je vous passe à l'instant. Ce sera l'artiste, les artistes Stony et Mr. Oswald. Ça sent le zouk, ça sent le compas. Ben oui, ça c'est le nouveau morceau, ça s'appelle « Dis-le-moi ». On aime ça, on adore, on fait tourner. Et j'espère que toi, ce week-end, tu vas pouvoir aller

Ah mais oui, grave, qu'on se retrouve corps à corps sur ce morceau. En tout cas, je te le dis, les amis, Stony Oswald, le son qui a pété fort cet été, eh bien, c'était le titre « Dis-le-moi ». On adore. On vous avait présenté ça déjà à la fin, début juillet, avant de prendre nos vacances. Eh bien, effectivement, on vous avait calé ce morceau-là, programmé ce morceau. Stony, l'artiste, tu sais qui c'est Stony. Et l'artiste Oswald, come from Haitian artiste. Dis-le-moi.

Dis-le-moi. Et oui, Oswald, bien sûr, artiste qui a fait partie. Si vous êtes des fanatiques purs et durs de la musique compas, il a fait partie du groupe 5 Lans, voilà, qu'on adore fortement, en tout cas, fortement dans l'émission Cafro. Allez, en tout cas, le compas, la musique haïtienne qu'on vous dit, hein, ça fait des années, ça fait, allez, 22 ans hein, qu'on fait l'émission Cafro, donc ça fait bien une vingtaine d'années qu'on vous dit que la musique compas, c'est l'avenir. La musique compas et la musique caribéenne, c'est l'avenir. Et la musique africaine, c'est l'avenir, bien entendu, quand t'écoutes un petit peu tous les titres de pop musique, il y a quand même de sacrées, tu vois, de sacrées résonances, de sacrées... des petits sons comme ça qui tournent, qui sont la teinte de cette pop musique de ces années 2020. Et effectivement, c'est ça qu'on adore. Le groupe Tabou Combo, en tout cas, groupe incontournable d'Haïti, cette légende du groupe, enfin d'Haïti directement, et a fait un petit tour du côté de Canada hein, pour le festival international Nuit d'Afrique, c'était au mois de juillet. Eh bien, si, les amis, vous avez envie de découvrir un petit peu ce qu'est ce grand groupe incontournable d'Haïti, Tabou Combo, eh bien, n'hésitez pas à aller faire un petit tour, parce que j'écoutais ça il n'y a pas très longtemps. Je suis parti sur RFI.fr et je suis parti écouter justement ce petit live qu'ils ont fait. Justement, c'était au festival Nuit d'Afrique à Montréal en juillet 2026. Donc, n'hésitez surtout pas à aller faire un petit tour sur les réseaux RFI Musique pour aller découvrir ce grand live de la musique haïtienne Tabou Combo. Allez, on va continuer, les amis. Bah oui, il nous reste 21 minutes à passer ensemble et on va se caler directement. Et bien justement, quels sont les artistes qui viennent prochainement dans notre agglomération rouennaise ? Eh bien... Que se passe-t-il ? Est-ce qu'il y a du mouvement ? Est-ce qu'il y a de la soirée ? Eh bien, on va commencer tout de suite avec ce vendredi 18 septembre. Là, ce sera à la discothèque qui rouvre ses portes. Jeudi prochain, donc jeudi 17 septembre, la discothèque Le Bella Night rouvre ses portes et n'hésitez pas à aller venir découvrir l'artiste Ken Vibes en mode hip-hop, trap, dancehall. Cet artiste Ken Vibes qui débarquera au Bella Night, c'est Place Saint-Paul, hein, 64 route de Bon Secours à Rouen, rive droite, pour aller découvrir cette ambiance showcase exclusive qu'on va écouter justement à l'instant avec justement. Il avait fait un feat avec l'artiste Kalash. Ça s'appelle Rich Badness. On écoute ça. I'm a real life avec Kalash. On écoute ça et on revient tout de suite après.

L'artiste Kane Vibes débarquera, ce sera à la discothèque Bella Night, justement route de Bon Secours, place Saint-Paul, hein, tu pourras découvrir la discothèque qui va rouvrir ses portes après... Après 45 jours de fermeture, Ken Vibes débarquera en showcase exclusif ce vendredi 18 septembre. N'hésitez pas à aller faire un petit tour là-bas. C'est ouvert de minuit à 7h du matin au Bella Night, directement jusqu'à 7h du matin. Ça va être très, très, très, très grosse ambiance. Et les amis, justement, on vient de se caler le son de Ken Vibes avec Kalash. Eh bien, si je te dis que justement l'artiste Kalash débarquera, ce sera dans le 76 également, mais là un peu plus loin, pas à Rouen, mais du côté d'Ifto. Ça se passera directement à la discothèque L'Excalibur. Le club Excalibur te propose ce samedi 19 septembre Kalash en showcase. Kalash en showcase, attention, ça va être incroyable. Bien sûr, toi tu connais, et si tu connais pas, eh bien, écoute ça, on va l'écouter, Mr. Kalash avec le titre Feeling.

Mister Kalash, lui, tu pourras le découvrir ou peut-être t'ambiancer de nouveau dessus. Eh bien, ce sera ce week-end, hein, le samedi 19 septembre à la discothèque Club Excalibur. C'est route d'Ifto, hein, entre Rouen et Ifto. Par là-bas, tu pourras aller découvrir l'ambianceur hip-hop, dancehall, chata et bien d'autres. Ouais, je peux te promettre que l'ensemble sera survolté. Il y a trois salles là-bas, il y a trois ambiances, mais en tout cas, la plus grosse ambiance qui va retourner le club, ce sera Kalash en showcase, samedi 19 septembre. Ok, tu as bien noté ça? J'espère bien. Allez, on continue justement, et là on s'en va avec une demoiselle qu'on adore. Également une dame ambianceuse guyanaise qui nous vient, come from la Guyane. Elle se nomme Bambi. Et Bambi, tu sais où est-ce qu'elle vient? Eh bien, ce sera au 106 en février, le vendredi 12 février, les amis, pour un concert dans la grande salle directement. Ça va être une soirée incroyable. L'artiste Bambi, qu'on écoute à l'instant avec Pardon Maman, Pardon Maman.

Allez, ce sera l'artiste Bambi, en tout cas que tu pourras retrouver. Elle sera le vendredi 12 février directement au 106 de Rouen. Mais aussi Bambi, nous on l'aime aussi énormément sur ce titre-là. Avec Kershak, c'est

oui. Et ben voilà, on kiffe cette chanteuse en provenance de la Guyane, Bambi, pour cette soirée dancehall dans la grande salle le vendredi 12 février, les amis. Plus d'infos, des billets à réserver directement sur le106.com. Allez, on va continuer dans l'émission Cafro et on va se diriger directement vers des petits sons qui vont nous ambiancer pendant quelques minutes avant le classement Shazam viral. Je vais te proposer tout de suite de partir avec un son qui se nomme Tyness. C'est l'artiste Chancy qui te propose une version assez sympa, mais c'est surtout le DJ Lubz qui te propose une version compa gouillade de l'artiste Chancy. C'est

Et ben voilà, c'était la petite session remix, trois morceaux à l'instant avec les Nuevo Ayol et Bing Bong, le R3 mashup de Bad Bunny et Yelling, la masse virale à l'instant. Et juste avant, le petit remix de Compagouya de version de DJ Lubs sur l'artiste Chancy et le titre Tyness. Les amis, ah, les petites sessions remix reviendront bien sûr la semaine prochaine. Et on va continuer justement, attention, avec des sons en mode viral. Le classement Shazam Viral. Le classement Shazam Viral, c'est qui, c'est quoi? Eh bien Shazam, vous connaissez cette application qui te permet de rechercher instantanément en appuyant sur le logo le son que tu es en train d'écouter à l'instant. Eh bien en mode viral, ce sont les titres qui connaissent la plus forte croissance cette semaine d'après les écrans et les réseaux sociaux. Et on va commencer tout de suite en musique afro-caribéenne, bien sûr, avec le numéro 5, c'est l'artiste Ruthie et c'est le titre Zo Bla Zo. Zo Bla Zo. Ah, ça ne vous dit pas quelque chose peut-être, le titre de Mewé qu'on s'est calé déjà en début d'émission. Allez, c'est Ruthie à l'instant, Zo Bla Zo.

Allez, très très bon mood avec l'artiste Ruti et ce titre Zoblazo, numéro 5 de ce classement Shazam Viral. On continue avec le numéro 4. Numéro 4, on est un peu plus sur la nouvelle école. Tu sais, justement, ces artistes nouvelle génération de la scène rap urbaine, enfin de la pop urbaine, comme tu le sens. En tout cas, c'est l'artiste Nate et ce titre, Dis-moi.

L'artiste Nate sur De la Nouvelle École qui te sort ce titre « Dis-moi » sur un son à ma piano. On part tout de suite en numéro 3 et là ce sera l'artiste... Attention, c'est Ovi Nani, ses paroles sont sucrées, salées, très piquantes, muy caliente. Et c'est le titre « Jus de coco » qui t'est proposé par l'artiste Ovi Nani.

Mais quelle chaleur, quel moment caliente avec cet artiste Ovi Nani. Je te propose d'aller retrouver son premier album qui va sortir le 25 septembre. Et on vient de s'écouter Jus de Coco. Allez, numéro 2 dans ce classement Shazam Viral avec l'artiste Azran et ce titre Jeune du Ghetto. Numéro 2.

L'artiste Azran, jeune du ghetto, en tout cas très beau son que tu peux retrouver directement sur sa page Azran, A-Z-A-R-A-N-E-E. Et justement, tu pourras retrouver ce titre jeune du ghetto et bien d'autres. Numéro 2 dans ce classement, Shazam Viral. Et justement, il y a quelques instants, on vous proposait l'artiste Ovi Nani. Elle est de retour et même numéro 1 de ce classement viral. Je vous en dis pas plus sur ses paroles. Je vous invite même à aller écouter directement sur les réseaux. Et pourquoi c'est numéro 1 en ce moment sur les réseaux Moi, j'ai une petite idée. C'est vrai qu'on avait trouvé Francky Vincent un peu vulgaire à l'époque, un peu chaud, un peu olé olé. Eh bien, si tu retournes et si tu vas trier et rechercher l'artiste Ovi Nani, je peux te dire que là, c'est chaud. Voilà, je n'ai rien d'autre à dire. On s'écoute tout de suite. Numéro 1, c'est le titre Chéri Loulou. Allez, c'est pour toi, bien sûr. Et là, c'est la version pays. Ciao, les amis. Dans quelques instants, je vous passe encore un autre titre. Mais là, c'est pour un grand hommage à un homme qui nous a quittés il y a quelques jours.

le fait de belle manière avec le petit son compas, la mone, le bon son qui nous va bien en provenance d'Haïti. Et elle reparle dans ce titre, Chéri Doudou, un peu des conditions qui se passent aux Antilles. Cette inflation des prix et bien d'autres situations. Ça, elle, l'artiste, s'appelle Ovi Nani. Et je te propose d'aller écouter ça, d'aller décrypter ça. Attention, les oreilles sensibles, abstenez-vous d'y aller, forcément, parce que, voilà, tant que papa... On ne voudrait pas que vous écoutiez ça. Bon, les amis, en tout cas, on vous souhaite la belle soirée. C'était le numéro 1 de ce classement Shazam Viral. Nous, on va se retrouver d'ores et déjà la semaine prochaine. Mercredi soir, 20h-22h. La petite rediff le mardi de 10h à midi. La petite rediff dans la nuit de samedi à dimanche de minuit à 2h du matin. Et puis, sur YouTube, bien sûr, tu tapes Cafro l'émission tropicale et tu peux nous retrouver directement pour la playlist et réécouter l'émission. Et prendre le temps d'écouter l'émission. Surtout, prends soin de toi. Et justement, les amis, on va se caler un dernier titre. Un titre qui n'est pas du tout dans la programmation de l'émission tropicale, mais surtout un titre pour rendre hommage à un acteur du quartier des Hauts-de-Rouen, à un chanteur qui nous a fait frissonner pendant bon nombre de fêtes de quartier des Hauts-de-Rouen. L'homme se nomme Khalid. Un personnage, un homme, une présence, une figure des Hauts-de-Rouen qui nous a quittés il y a quelques jours de cela. Et c'était notre Clo-Clo international, notre Claude François. Il reprenait avec passion, avec envie, avec l'envie de partager sa passion. Eh bien, justement, je vais vous proposer ce soir, les amis, de repartir avec un de ses titres préférés, Magnolia Forever, de Claude François. Et c'est pour rendre hommage à notre Clo-Clo des Hauts. C'est bien sûr Mister Khalid. Je pense très très fort à toi, ainsi qu'à ta famille, à tes amis, ton entourage. Et merci, merci, merci pour tout. Et voilà, longue route. Et maintenant, je sais que tu peux rejoindre ton ambianceur Clo-Clo et que vous allez faire des concerts de fou ensemble. Ciao !

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0: Il est 2h du matin.
1: Il est 2h.
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